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0: Yes, ça, il est 20h, 9 minutes et 15 secondes. 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
0: Bye-bye. C'est ça, il est déjà 20h 12 minutes et 15 secondes et on va continuer l'émission avec une très belle pièce musicale. L'amour est sincère, ni le temps ni la distance ne peut le détruire. L'amour est sincère. ni le temps, ni la distance ne peut le détruire. Écoutons Amour sincère de l'orchestre Tropicana d'Haïti qui fête son anniversaire de naissance.

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Voilà les anniversaires à l'orchestre Tropicana Haïti, 63 ans d'existence, 63 ans de bonheur, de joie, de gaieté, d'ambiance et surtout de détente. Yes, Jean-Paul Alcimé. Yes, bien moi chez du côté de la Floride, mais bon bah. Salutations spéciales à Dina, qui est bien branchée du côté de la Floride également. Salutations à Caroline Masselin, branchée du côté Cap Haïtien, dans le département du Nord, Haïti. Allô Dina Kimberly, belle soeur Pam.

Yes, je vous suis avec Boléro, cher Haïti, dédié spécialement à Jean Cupidon, la voix de Jordanie Joseph. Également, c'est pour Jean-Claude Simé et Dina Kimberly, branchés depuis la Floride.

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Jean-François Cajuste, Elsie Teluska, Myrna Laurent, Evelyne Jean, Émilio Destiné, Ghislaine Laurent, Jules Rancy, Jean Tine Newton, Jean-Hubert Exama, Paul Clerget, Guy Renaud, Aniel Dufresne, Pierre Thomas Saint-Jean, Maggie Jérôme, Robert Jean, Jean-René Rose, Jenny Annel, Myrlande Exantus, Frédéric Laplante, Abigail Elie, Vincent Zilita, Guy Elie, le défenseur de l'équipe de l'Aigle Noir du Bel Air Haïti, Jacqueline Cajus, Gustave, Cindy Gustave, les deux PDG de l'innovation restaurant d'Ancina Cabaret, Emmanuel Djiri, Fabrice, Sébastien Bellim, Raymond Laurent, Yves Basile, Minouche 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Aristide, Leslie Condé, Bernier Sylvain, Wilfried Zidor, Jean-Claude Fonrose, Wanex Lalanne, Jude Fonrose, Enfant Turenne, Sylvie Kenol, Henri Gérard Kenol, Marilyn Kenizan, Junie Limage, Jessica Pierre, Jean-Ernest Pierre, Guillaume François, Ismaël Robert, Soël Monplaisir, Nicolas Demoustène, Evelyne Gramon, Jean-François Benjamin, Jean-Claude Duverneau, Raymond Germain et son épouse, Simon Barthélemy, Naomi René, Rami Evans Saint-Elus, John Simon, Benjamin Dessous, Ludy Sillion, Wilmina Détournel, Serge Erika Mathieu, Carmel André Justinville, Camille Brissol, Maguel Lui, Mireille et Guy Leroy, Raymond et Fito Léger, Agénise, Telusca, Joe Amalio, Luna de Cascadlis, Smith Jean-Pierre, Schiller Télémaque, Alina Jean-Gilles, Luc depuis Cabaret, Jules Renol, Immaculée Aristide, Ertelou Saint-Il depuis Cabaret, depuis Haïti, Jean-Claude Parfait, Ernst d'Orsainville, Jean-Élan Hippolyte, Malco Linge, Diocola, Chantal et Elie Avril, Renel et Ketli Bélance, Gary Lavalas, Linda Dubois, Marie-Élise Guillaume, Gélin Magré, Vanda Castor, Wilfried Charles, Demostène Civil, Nestlé Demostène Civil, Kesslyn et Ashlyn Vieux, Monsieur et Madame Edlis, Jules, Marise, Mételus, également c'est pour Jackson Dagobert. Nous allons observer la pause de la demi. Restez branchés, nous serons de retour tout de suite après la pause.

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C'est la saison des champettes. Je vais faire tourner Rendez-vous champêtre. C'est pour Gladys Guillaume, typique pour les intimes, branchés depuis la Floride. Georgie Pierre, depuis Cap-Haïtien, Haïti. Rendez-vous champêtre.

cabeça, Wagner Sanon, Charité Sanon, Rose Camel Sanon, Alta Renette, Georges, Yolette Delva, Pina Dema, Rose Marie-Julien de Cornwall, Clarence Berthe Saint-Fol, Clamita François, Philomena Moïse, Simone, Léonique, Elisa, Madeleine, Michaela Coguidon, Simon et Charlène Batelmi, Mélanie Chalbout.

63 ans. Alors Aïlé, Club Mégatopique, toujours branché l'émission des temps topiques. Il sera en onde tout de suite après l'émission des temps topiques à 22h.

Yes, Jean et Charles Cupidon, Magui, Lucien, Doris Coquenol, le Marek Destin, Roger Polika. Attention, un carreau pour deux. Allô, Jean Cupidon, Zamine, Karel Paul. Yes. Karel Paul, qui est ce son, à papa?

Allô, Dakenzi Sheridan. Oui, en pile compagnie. Yes, on va saluer Paul André Sanon et Robin Safleury qui sont branchés depuis Cabaret Fauvo, Haïti. Allô, Albert Guillaume.

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Il est 21h, 10 minutes et 15 secondes. Je t'aime dans le temps, je t'aimerai jusqu'au bout du temps. Et quand le temps sera écoulé, alors je t'aurai aimé. Si vous voulez. Musique dédiée spécialement à Maryse Jean, qui vient de brancher l'émission des temps topiques. Maryse, bonne émission. C'est pour Gladys Guillaume, typique pour les intimes. C'est pour Albert Guillaume et Carole Etienne. C'est pour Paul Anderson, Robins Fleury, depuis Cabaret, Haïti Fauveau.

Bien, détendez-vous maintenant avec un boléro. Je n'aurais jamais cru, dédié spécialement à mon ami, frère, Fred J. Paul. C'est pour Jean Cupidon également.

Yes, nous allons observer la dernière pause publicitaire et restez branchés, nous serons de retour tout de suite après la pause.

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3: Yes, yes, yes, yes.
4: C'est ça, et Manu. Annie, c'est pour Rebecca Saint-Ville, sous domaine de Joseph.

Et je termine l'émission avec Foufoun, la musique préférée de Gertrude Pampin. Foufoun, yes. Également, c'est pour Dakinzi Sheridan, Paul-André Sanon, Robin Fleury, Albert Guillaume, Carole Etienne, Gladys Guillaume, Jacques.

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Bonsoir, mesdames, mesdemoiselles et messieurs, et bienvenue à votre émission de chaque dimanche, Une flore et les fleurs éternelles. Aujourd'hui encore là, nous sommes ensemble pour passer deux heures de temps de détente où nous allons revoir notre pays que nous ne pouvons pas revoir comme nous l'aurons aimé, mais en rêve peut-être, ou bien par la pensée, nous allons faire un petit tour chez nous, nous allons revoir notre Haïti.

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Haïti.

0: Il l'a dit, il l'a chanté. Il est parti, il a laissé Haïti pour aller chercher il ne sait quoi. Mais je vous le dis, pendant que nous autres à l'extérieur, nous voulons retourner chez nous, il y a d'autres chez nous qui veulent à tout prix, qui veulent laisser le pays. Ils l'ont, et peut-être ils ont raison. Mais là, Charles Aznavour, dans sa chanson « Emmenez-moi », il veut laisser là où il est, il travaillera de la soude à charbon pour laisser ce lieu. Et nous autres aussi, nous avons bravé la mer, nous avons bravé les requins pour laisser Haïti. Écoutons Charles Aznavour.
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Autrefois, quand j'écoutais cette chanson de Claude Michel-Schönberg, Les enfants de mes enfants, je ne comprenais pas ce qu'il disait en parlant des enfants de ses enfants, parce que je n'avais même pas d'enfants. Mais aujourd'hui, je comprends ce qu'il dit, parce que j'ai un petit-fils quand il parle des enfants de ses enfants. Et le prochain numéro m'est dédié de la part de Gertrude Pampan. C'est une chanson de Luc de la Rochelière et intitulée « Si fragile ». Je vous invite, chers amis, à écouter les paroles de cette chanson. On y va.

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Et mes amis, aujourd'hui nous allons chanter avec Sheila tue-tête sur la colline de Santa Maria, là où le ciel est toujours bleu comme chez nous autrefois. Donc, et chantons avec Sheila la colline de Santa Maria.

0: avant la pause publicitaire, nous avions écouté la chanson de Luc de la Rochelière, Si fragile, une chanson que Judith Pampan m'avait dédiée. Judith, je te dis merci, c'est très apprécié, un très très grand merci. Et là, Sheila, elle a chanté La colline de Santa Maria. Je suis sûre qu'il y a beaucoup de moustiques là-haut. Et là, je me souviens, quand je grandissais, j'avais peur des moustiques parce que quand elles me piquaient, ça me donnait de l'allergie. J'étais allergique aux moustiques. Et là, pour dire avec Joe Dassin que cette moustique qui demande à cet insecte d'arrêter de le piquer, là, je comprends, parce que ça, c'est vraiment ennuyant. Et surtout quand on dort et qu'on les entend, là, à ce bruit-là, et vraiment, ça vous donne la chair de poule. Donc, écoutons Moustique avec Joe Dassin.
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Et c'était Gérard Lenormand dans le Moustique. Vous savez, les amis, les mots qui se terminent par ic, on a toujours tendance à dire, à l'utiliser au féminin. Mais moustique, non, j'ai commis l'erreur de dire là, mais non, c'est le. Et là, excusez-moi, mes amis. Et là, on continue avec Gérard Lenormand. Gérard Lenormand qui chante « Gentil dauphin triste ».« Gentil dauphin triste », c'est en réponse au film de, je crois que c'était Steven Spielberg, si j'ai bonne mémoire, « Les dons de la mer ». Et en lui, pour contrecarrer ce film de Steven Spielberg, il a écrit, il a chanté alors

la prochaine chanson, elle est dite à mon ami de la République dominicaine et à mon oncle Poupon. Écoutons Daniel Santos dans Obsession.

Maintenant, Tipol, tu es servi. Yves Moitan, il chante ce monsieur-là, chanson que tu avais, que tu as, comment dire ?

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1: Et maintenant, nous, chers auditeurs, si vous voulez appeler, composez le 516-415-4926. 516-415-4926. Et on passe tout de suite à Nelson Aide.

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0: Vous n'avez pas écouté l'émission?
1: Non, non. Je viens de rentrer. Depuis 6 heures, j'essaie de revenir à la salle d'être branchée.
0: Vraiment?
1: Mais ce n'est pas possible.
0: Mm-hmm. Il pleut de ton côté?
1: Oh, je suis contente que je t'ai trouvé.
0: Est-ce qu'il pleut? Il pleut de ton côté, Yop?
1: Non, non, il ne pleut pas.
0: Oh, ok, non. Ok.
1: Mm-hmm. C'est très difficile de
0: oh
1: me retrouver.
0: Ok,
1: maintenant ça va.
0: Ok. Ok. Moi aussi, je suis contente.
1: C'est comme toujours. Mm-hmm. Bien sûr. Tu sais que comme toujours, je suis là avec toi, je suis ta papa.
0: Et je te remercie.
1: Préféré.
0: Je le sais. Je le sais, Yot, et je te remercie.
1: Mais oui.
0: Il y a une chanson que tu aimerais écouter cet après-midi?
1: C'est la chanson de Mireille Mathieu.
0: Laquelle?
1: Quelqu'un jour, les hommes deviennent des enfants, mais je ne sais pas.
0: Ok, Mille non. Colombes.
1: Mille Colombes, c'est ça.
0: Ok, il n'y a pas de problème, tu l'auras. Ok, Yot, et merci pour l'appel.
1: Ok, pas de problème.
0: Ok, bye-bye.
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sommes arrivés à notre 4 à 7, c'est-à-dire 4 chansons ayant au moins un point commun. Et le 4 à 7 de cet après-midi est dédié à mon oncle Pompon et à tous les amis de mon adolescence, à tous mes amis de mon de ma jeunesse. Et Georges Moustaki, il va chanter pour vous, chers auditeurs, mon vieux Joseph, il est trop tard, ma solitude et le métèque. Je dédie aussi ce segment de 4 à 7 à mon frère Chilo. On y va, Georges Moustaki. Bonne écoute.

Et c'était le 4 à 7 aujourd'hui avec Georges Moustaki. J'espère que vous avez chanté avec lui. Et parce que là, il fait partie intégrante de notre vie, parce que notre jeunesse, ces chansons de Georges Moustaki, bon, nous avons grandi avec. Et nous allons passer tout de suite à Patricia Carly dans Moi, je t'aime.

0: une fleur et des fleurs éternelles.
1: Salut.
0: Et Chilo, comment ça, ça va très bien, merci.
1: Ça va bien.
0: Oui, ça va bien, Chilo, ça va bien.
1: Ah bon, écoute, je suis Galine.
0: Ah bon, comme David.
1: Bien. Je vois que c'est très bien.
0: Bien, je te remercie. Hein.
1: Mais oui. Écoute,
0: oui.
1: Après avoir écouté le 4 à 7 de Moustaki, c'est comme si je me voyais dimanche dernier. Et dans la grande cour à Mélangouane, pincer les cordes de ma guitare, vous chantez pour statut. C'est vraiment la vie tourne vite.
0: Oui.
1: Mais il y a Vinel Renaud qui dit que la vie n'est pas facile.
0: Non.
1: Donc, il y a encore une autre chanson de Ginette Renaud. Il existe, c'est un bon. Rappelle-moi.
0: Laquelle?
1: Je parlais de cette chanson avec toi la semaine dernière.
0: C'est si fragile.
1: Comment si fragile?
0: Si fragile, c'est ça. Non, c'est si fragile. Non, de plus en plus fragile.
1: Voilà.
0: De plus en plus fragile.
1: Et j'espère que beau dimanche dans un 4 à 7. De Renaud, de Ginette Renaud, j'aurai l'opportunité de faire et la différence de comprendre mieux ce qu'elle veut dire après avoir dit effectivement que la vie t'en tourne vite. Mais Renaud dit la vie n'est pas facile.
0: Non, c'est l'autre qui a dit ça.
1: Qui est-ce qui a dit ça?
0: C'est Patricia Carly, je pense, qui a chanté oui, la vie n'est pas facile.
1: Ce n'est pas une réponse à Patricia que Renaud voulait faire.
0: Je ne sais pas.
1: S'il te plaît, donne-moi cette chanson que tu viens de numérer là, s'il te plaît.
0: Est-ce que mm-hmm. tu as mentionné que tu aimerais un 4 à 7 avec Ginette Renaud?
1: C'est quoi?
0: Tu aimerais un 4 à 7 avec Ginette Renaud? Tu as dit ça?
1: Ah, coup de Dieu, écoute, est-ce que tu viens?
0: Oh, tu ne m'entends pas? Écoute.
1: Maintenant, je t'entends.
0: Ok. Est-ce mm-hmm. que tu as dit que tu aimerais avoir un 4 à 7 avec Ginette Renaud?
1: Oui.
0: J'ai entendu ça, ma vraie.
1: L'autre chanson plus. Et qui a de beau existé là-dedans, c'est l'affaire là. Tu viens de le dire là.
0: De plus en plus fragile.
1: De Ginette Renaud.
0: Oui, c'est ça que tu veux écouter.
1: La vie n'est pas facile. C'est pas. La vie n'est pas facile, c'est de
0: Patricia Carly, c'est ça.
1: Le moyen, c'était de Ginette Renaud.
0: Oh non.
1: Alors
0: non.
1: Je profite pour dire, est-ce que ce n'est pas une réponse de Ginette Renaud à Patricia Carly en chantant la chanson que tu. Donc tu viens me rappeler le nom.
0: Ok. Peut-être que je dois faire tourner. Non, je dois faire tourner la chanson de Patricia Carly d'abord et ensuite celle de Ginette Renaud.
1: Bon.
0: Ça, comme ça, on peut.
1: Oui.
0: Voilà, c'est ce qu'on va faire.
1: Et
0: après,
1: bon,
0: on va le faire après la pause publicitaire parce que nous n'avons que 5 minutes, ce ne serait pas suffisant pour écouter les deux chansons.
1: Et bien, donc, donne-moi Renaud d'abord. Avant.
0: Non, tu as les deux.
1: Eh bien, ok.
0: Tu as d'abord, parce que tu as mentionné Patricia Carly, la vie n'est pas facile. Donc,
1: oui.
0: Ok. Bon,
1: mais
0: okay.
1: C'est plutôt Ginette Renaud, je voulais avoir. Vraiment.
0: Ok, tu auras Ginette Renaud tout de suite.
1: Okay,
0: oublie Patricia, tu auras Ginette tout de suite. Ok?
1: Ok.
0: Et je te remercie pour l'appel, Chilo.
1: C'est à moi de te remercier, ma chère.
0: Ok. Bye-bye. Donc, tout de suite, on va passer à Ginette Renaud, de plus en plus fragile, chanson que Chilo vient tout juste de solliciter.

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C'était Claude Valade, vous l'avez bien reconnu, dans Est-ce si facile de m'oublier. Et maintenant, Gérard Duperville, il va chanter pour Tatico, pour ma cousine Ta et son mari France, pour mon ami de la République Dominicaine, pour mon pompon et pour tous les amis miraguanais. Miraguanais, miraguanaises. Donc Gérard, il va interpréter Louise-Marie Beldies.

prochain morceau est dédié à mon ami Anine. Anine Julio Iglesias, il chante Nathalie spécialement pour toi.

C'était Charles Aznavour dans Ne dis rien. Et maintenant, Mike Brandt, lui, il envoie un message à cette femme. Il est en train de crâner.

Et avec cette sérénade que Harley Larivière prend fin notre voyage pour aujourd'hui. J'espère, mes amis, que vous aviez passé 2 heures de temps de détente avec moi. Vous aviez dansé et chanté. Et là, et je vous dis, mes amis, je vous remercie d'abord. Je vous remercie pour tous ceux et qui, depuis 6 heures, vous êtes là avec moi en train de faire un voyage dans le passé. Un voyage, un merveilleux voyage dans le passé. Et je vous dis merci, un merci spécial à ceux qui ont appelé ou qui m'ont envoyé des textes-messages. Et là, le prochain rendez-vous est pour dimanche prochain, dimanche 6h. Et je vous dis, mes amis, je vous dis bonsoir. Je vous aime beaucoup, beaucoup, beaucoup, beaucoup. Bonsoir, mes amis.

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Auditrices et auditeurs, bienvenue à votre émission Souvenir, Souvenir. À Smeurthe-et-Loup, nous avons deux bonnes heures à traverser ensemble les différentes situations qu'on a vécues au cours de notre enfance, notre adolescence ou notre jeunesse. Et, pardon, pour ce faire, les artistes sont déjà prêts, ils n'attendent que nous. Mais vous, tout ce que vous avez à faire, c'est de vous installer confortablement et ne pas vous laisser déranger par personne, car ces deux heures vous appartiennent à vous et à vous seuls. Cependant, si et seulement si vous avez la possibilité d'avoir avec vous votre livre de souvenirs, gardez-le proche-proche, car il vous permettra de bien coller les chansons aux souvenirs qu'elles représentent le mieux. Sur ce, le voyage va débuter d'ici quelques instants, qui sera un voyage magnifique, merveilleux, fructueux, parce que vous aurez croisé les gens qui faisaient partie de cette période. On parle de la famille, des voisins, des camarades de classe, des amis et aussi des étrangers. Des étrangers qui nous visitaient une fois pendant les vacances pour comprendre ou apprécier notre coin de pays. Sur ce, je vous dis bonne écoute, bonne recherche. On se retrouve de l'autre côté de la première.

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J'espère que la première section a bien mis la table pour vous, pour vous mettre dans l'ambiance d'une recherche extraordinaire, mais très fructueuse également. On va poursuivre avec la deuxième. Et la deuxième, c'est là qu'on va regarder comment ça se passait dans le temps, les situations amoureuses. Est-ce que c'était de toute beauté ou est-ce qu'il y avait des embûches? Est-ce qu'on disait oui tout de suite? Est-ce qu'on disait non tout de suite? Ou est-ce qu'on faisait son intéressante ou ça m'as-tu vu? Et puis on faisait languir le jeune garçon qui nous faisait la cour. Alors les artistes vont nous aider à traverser ces situations de façon à ce que vous vous dites « Oh, mais pourquoi j'ai tellement fait ça? Pourquoi j'ai tellement attendu? Ou pourquoi j'ai dit oui tout de suite ?» Eh bien, vous seul avez la réponse. À tout à l'heure.

présume que les chansons qu'on vient de vous présenter à la deuxième ont pu relater certaines ou la relation amoureuse que vous cherchez, ça fait longtemps, et que finalement, elle est apparue. En tout cas, je vous laisse avec ça et on va y aller avec la troisième section. Vous le savez, comme il est de coutume, la troisième est laissée à un ou une artiste qui nous présente parmi les plus belles de ses compositions ou interprétations. Et aujourd'hui, nous avons choisi pour vous France Gall. Alors, à tout de suite.

0: Il nous reste une heure et quelques minutes à passer ensemble avant la fin de cette émission. Sachez que quand on est rendu là, c'est la quatrième qu'on va vous présenter. Et à partir de la quatrième, ce sont des ballades, des mélodies, des chansonnettes qui vont défiler les unes après les autres. Question de bien remplir cette deuxième heure et peut-être une ou deux minutes. Et à travers ces souvenirs que vous allez retrouver, à la deuxième, eh bien, j'espère que vous allez pouvoir être ravis de les avoir croisés, surtout s'il s'agit des souvenirs que vous avez oubliés. Alors, on y va tout de suite avec la quatrième, on va se retrouver de l'autre côté de la, évidemment, quatrième.
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3, la 4e est terminée. On va vous présenter l'avant-dernière. Et j'espère que vous allez continuer à revoir les différents souvenirs qui ont marqué votre tranche de vie, qui vous ramènent dans votre passé. Assez intéressant, j'espère, ou même pas j'espère, je pense. Et à travers ces souvenirs que vous avez croisés jusque-là, vous avez compris comment cette période vous a marqué, comment vous avez été heureux, privilégié d'être là, hein, en ce temps-là, justement, pour pouvoir revivre, pour pouvoir vivre tous ces événements-là et comprendre aujourd'hui, avec un peu de recul, à quoi ça nous a servi. On y va tout de suite et après la 5e, c'est la dernière, alors je vous laisse tout le temps qu'il faut pour bien poursuivre votre recherche de souvenirs.

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Dernière section, chers amis, c'est ce que je vous ai dit juste avant de vous présenter la cinquième. Eh bien, à ce moment-là, je vais prendre encore une fois un peu de votre temps pour vous remercier de votre fidélité à votre émission et votre attachement à votre radio chérie. Sachez qu'à chaque fois que mon équipe et moi, nous préparons cette émission pour vous, nous le faisons avec beaucoup, mais beaucoup d'amour, beaucoup de passion, et beaucoup d'anticipation parce que nous voulons absolument vous faire plaisir. Nous voulons rencontrer une bonne partie de vos attentes. Et si ce n'est pas le cas, nous comptons sur vous pour nous le faire savoir parce que nous voulons absolument qu'une fois l'émission terminée, vous pouvez vous dire « Ah oui, j'ai vraiment bien travaillé. J'ai vraiment revu des souvenirs qui me font plaisir et des souvenirs, même s'ils ne me faisaient pas plaisir, mais des souvenirs qui marquent cette tranche de vie. Alors, on compte sur vous et on va redoubler d'efforts afin de faire en sorte que l'émission, la prochaine émission, soit encore meilleure que celle du jour. Ainsi, c'est la sixième qui s'en vient. Mais avant, nous devons prendre rendez-vous qui est toujours pour la prochaine fois.

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Mesdames, Messieurs, bonjour et bienvenue à votre émission Rencontre matinale. Il est marqué 5h06 et c'est moi, votre serviteur Maurice Chavanne, qui vous accompagne ce matin. Et nous sommes ensemble jusqu'à 7h, car comme vous le savez, l'émission de fin de semaine est d'une durée de 2 heures de temps. Cela signifie, chers frères et sœurs, chers amis, auditeurs, auditrices, eh bien, nous allons passer du temps ensemble. Je vous souhaite une bonne émission. Que le Seigneur nous fasse grâce. Qu'il nous accorde une faveur spéciale aujourd'hui.

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Peut-être vous ignorez ce que vous êtes, peut-être vous sous-estimez ce que vous êtes, peut-être vous mésévaluez, vous avez mal évalué, bien vous évaluez mal ce que vous êtes. Mais il n'y a absolument rien dans la vie qui peut vous remplacer. Vous êtes unique. Vous êtes unique. On dit, il y a 8 milliards de personnes sur Terre. Et si on vous place au milieu de ces 8 milliards de personnes, on va pouvoir vous distinguer. Car il n'y a aucune personne de ces 8 milliards qui vous ressemble exactement. À cause de ce que vous êtes, alors Simdeo, d'allever mes malheurs pour m'adorer, parce que vous êtes rare. Vous êtes unique. Je dis que machine qui vend chez en pilio, c'est machine qui pas produit en pile. Donc, les machines, c'est seulement 1000 modèles qui sont marché international là. Les machines, c'est seulement 300 modèles qui sont marché là. Ça fait les coûter cher en pile, en pile, en pile. Les machines, c'est seulement 100 modèles, ils ont créé. Donc, ce sont les multimilliardaires ou bien les multimillionnaires qui peuvent s'en procurer une. On dit que vous, vous êtes unique. Vous êtes unique. Votre valeur n'a pas de prix. Donc, Simdeou, à cause de ça, d'appeler même en l'air. Pour m'adorer, vous êtes unique. À cause de ça, Simdeou, d'appeler même en l'air matin. Malgré péripéties, malgré déceptions, malgré problèmes, vous restez, vous demeurez unique. Et c'est un privilège pour vous d'être ce que vous êtes.

À l'Éternel, la terre et ce qu'elle renferme. À l'Éternel, le monde et ceux qui l'habitent. Car il l'a fondé sur les mers et affermi sur les fleuves. Qui pourra monter à la montagne de l'Éternel? Qui s'élèvera jusqu'à son lieu saint? Eh bien, c'est celui qui a les mains innocentes et le cœur pur. C'est celui qui ne livre pas son âme au mensonge et qui ne jure pas pour tromper. Qui pourra monter à la montagne de l'Éternel? Qui peut se lever jusqu'à son lieu saint? Eh bien, c'est celui qui a les mains innocentes et le cœur pur qui pourra monter à la montagne de l'Éternel. C'est celui qui a les mains innocentes et le cœur pur qui pourra s'élever jusqu'au lieu saint de l'Éternel. C'est celui qui ne livre pas son âme au mensonge qui pourra monter à la montagne de l'Éternel. C'est celui qui ne livre pas son âme au mensonge qui pourra s'élever jusqu'au lieu saint, dans le saint des saints de l'Éternel. C'est celui qui ne jure pas pour tromper. Même s'il fautif, l'a sémenté qu'il pas fautif, jusqu'à ce qu'il fait moun cruel. Ainsi, les coupables sont devenus des innocents, et les innocents coupables. Eh bien, la question qui se pose, qui pourra monter à la montagne de l'Éternel? Qui pourra aller jusqu'à la présence de l'Éternel dans le Saint des Saints? Bien, c'est celui qui ne jure pas pour tromper.

Celui qui a les mains innocentes et le cœur pur, celui qui ne livre pas son âme au mensonge, celui qui ne jure pas pour tromper, obtiendra la bénédiction de l'Éternel, obtiendra la miséricorde du Dieu de son salut.

Et voilà le partage de la génération qu'il évoque. Voilà le partage de ceux qui cherchent ta face, ô Dieu des dieux. Porte, élevez vos linteaux, élevez-vous, portes éternelles, que le roi de gloire fasse son entrée. Qui est ce roi de gloire? L'Éternel fort et puissant, l'Éternel puissant dans les combats. Portes, élevez vos linteaux, élevez-les, portes éternelles, que le roi de gloire fasse son entrée. Qui donc est ce roi de gloire? L'Éternel des armées, voilà le roi de gloire.

La version créole du psaume 24 que nous venons de lire, eh bien, la version créole se lit ainsi. C'est pour Seigneur Théaïe, ensemble à tout ça qui se lit. 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Alors, version française l'a dit, porte, élevez-vous linteaux, élevez-vous portes éternelles, que le roi de gloire fasse son entrée. 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Si nous t'avons spiritualisé ce verset, psaume 24, verset 7. 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Pouvoir qui gagne tout pouvoir capable d'entrer. Et Jésus-Christ te dit, voici, je me tiens à la porte. Et je frappe. Si quelqu'un entend ma voix
et m'ouvre la porte, j'entrerai chez lui, je souperai avec lui et lui avec moi. Voici, je me tiens à la porte et je frappe. Si quelqu'un entend ma voix et m'ouvre la porte, j'entrerai chez lui, je souperai avec lui. Lui aussi un jour va souper avec moi, puisque la porte de mon royaume sera ouverte pour lui aussi. 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C'est Seigneur qui chef la maison Jio. C'est lui-même qui roi qui gagne pouvoir ça. C'était le psaume 24. Nous pouvons aller prier le Seigneur.

Seigneur, chef des chefs, Dieu des dieux, l'autorité des autorités, toi qui es l'autorité suprême, toi tu es, qui es la causalité suprême. Pas gen anyen avant ou, pas gen anyen après ou. Toi, Dieu de grand mystère, nous voici ce que nous sommes. Malheureusement, même nous, nous n'arrivons pas à nous savoir, donc nous n'arrivons pas à nous comprendre. Mais c'est toi qui nous as créés. Seigneur, ainsi nous, nous voyageons sur les ondes du mystère. La vie est un mystère. La vie est un mystère. Nous sommes un mystère. S'élever, nous lever, nous exister. À aucun moment, nous pas de jambes négocier avec eux pour nous exister. Nous lever, nous garder, nous ouais, nous comme ça. Ainsi, nous pouvons ni nous glorifier, ni nous culpabiliser. C'est pas un rien nous fait pour ça. C'est garder, nous garder, nous ouais, nous comme ça. Et ça, c'est le côté mystérieux de notre existence. Seigneur, maintenant, avec humilité, nous comptons nous approcher avec émerveillement devant ce grand mystère, toi. Mystère des mystères. Nous nous courbons humblement devant toi. Et nous sollicitons que tu nous reçoives avec bienveillance dans toutes les dimensions de tes bontés divines. Ta parole nous dit que tu es lumière. Et nous avons besoin de lumière, Seigneur. Nous avons besoin de lumière pour chemin nous capables d'éclairer. Parce que
nous tellement gen bagay pour nous rencontrer sur route nous. 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Tellement gen décision pour nous prendre. Nous besoin pour éclairer nous, cher Père. Nous besoin t'en prie, Seigneur, t'en prie, accorde-nous ta lumière. Accorde-nous de la clarté, Seigneur. Accorde-nous de la visibilité, Seigneur. Fais-nous éclair devant nous. Lorsque nous avons décidé, fais-nous éclair, Seigneur, lorsque nous avons pour nous choisir. Fais-nous éclair dans la marche, nous. Nous demandons dans toutes les circonstances, ô Dieu, accordez-nous de la clarté, accordez-nous de la lumière, ô lumière suprême.

Seigneur, trop souvent, n'a vu dans la vie comme des lutteurs. Ainsi, pour un pile monde, la vie n'est pas la vie. La vie est une lutte. Lutte au quotidien. Des monde qui a lutté avec tête, qui a lutté avec monde autour de yo. Oh, regarde, cher Seigneur, si nous sommes sur une mauvaise voie. Et redressez-nous, cher Père, replacez-nous sur la voie de la raison. Placez-nous, cher Père, sur la voie normale. Des monde qui fait vie en concurrence avec l'autre monde. Leur vie n'est pas une vie, mais leur vie est une concurrence à n'en plus finir. Des monde qui passe vie à jouer au bras de fer avec monde qui autour de eux-mêmes. Des enfants qui jouent au bras de fer avec leurs parents, avec leurs frères et sœurs. Des femmes qui jouent au bras de fer avec leur mari, qui brisaient leur foyer, qui brisaient la joie de vivre dans leur foyer. 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Nous demandons, cher papa, t'en prie souple. Nous demandons très humblement pour accorder yo grâce, Seigneur. 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Nous prions pour famille, yo. Parfois, l'orgueil, qui empêche famille vivre avec harmonie. Mon en fait erreur, lui fait du tort à l'autre là. Au lieu de demander pardon, lui préférer accuser l'autre là. L'orgueil. Que ça gagne en pile famille qui brisée, en pile joie de vivre éteinte, pas gagne flamme encore, pas gagne envie vivre dans le foyer encore, parce que l'orgueil remplace l'humilité, l'orgueil remplace l'amour, l'orgueil remplace la bonne camaraderie. 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Dans mon autre prix, fais souffler un vent de rafraîchissement dans l'esprit. Après, au fin voyons vent de nettoyage. Vent de nettoyage.
vent de rafraîchissement, vent de rétablissement, vent de pacification. Permettre que la vie reprenne dans les foyers. Cher Père, mes journées s'annent levées devant. N'abandonne autant prie. Béni journée pour nous. N'abandonne autant prie. Protégez-nous, Seigneur. N'en sortis-nous, yo. N'activité-nous, yo. T'en prie, fais-nous sentir avec nous, cher Papa. Pas quitter nous seuls. Pas quitter nous seuls, Seigneur. Nous prions comme ça. Dans nos petits tout. Et nous demandons pardon pour tout péché, nous, tout erreur, nous, tout faute, nous. Au nom.

béni au nom de l'Éternel. Rebonjour, chers amis, comment nous y est? Comment nous passer semaine-là? J'espère que bon Dieu a fait nos grâces. Et moi, demander Seigneur avec humilité, avec respect, pour capable d'utiliser l'émission ça pour le bénir en pile monde. À la gloire de son grand nom, à l'accroissement de son royaume, et à l'accompagnement de son peuple dans son cheminement vers sa destinée éternelle. N'attendons le très bel chant ou toujours là. Willy Adel, Dunerville.

Moi, saluer les grands frères de la communauté, les grandes sœurs de la communauté. Et frère Pierre Saint-Phoenix, bonjour, comment y est? Moi, saluer sœur Rachel Réjouis, son épouse, l'épouse de frère Pierre. Moi, saluer notre grand frère, Pierre-Antoine Delsoin, Nelson Janvier. Moi, saluer les leaders de la communauté.

leaders communautaires, leaders religieux, les pasteurs, les diacres, les moniteurs d'école du dimanche, les prédicateurs, les évangélistes. Je vous salue tous ce matin. Et cette semaine, j'ai eu l'occasion de visiter un grand frère. C'est Joseph Blaise. Parce que moi, j'ai salué dans l'émission, j'ai fait. Et puis, il y a un monde qui l'aime, il était apprendre moins que notre frère Joseph Blaise. Eh bien, t'es dans un centre. Alors, j'ai eu l'occasion de le visiter. Bien que l'IPAD vraiment reconnaître moins. Regardez, il me dit, c'est voile qu'on aime, mais le pas qui est-ce? Et ça fait partie du grand mystère de la vie. Après un temps, son lot temps. La vie est formée de morceaux de temps. Et chaque morceau de temps porte ses propres réalités. La vie est formée de petits morceaux. Chacun de ces petits morceaux contient ses réalités ou bien ses priorités. Je regarde mon ami, un homme pour qui j'ai beaucoup d'estime, ancien professeur à la faculté des droits et des sciences économiques en Haïti. Un homme de grande distinction. Bon. Le poids du temps. Le fardeau de la maladie. N'épargne personne. Comme a dit l'autre, la mort est un tyran. La mort est un tyran. On peut dire la vieillesse, la maladie sont des tyrans qui n'épargnent personne. C'est pour être ça, chers amis. L'ogon bagaille pour faire, c'est fait. C'est pas ça au rêve fait qui fait, c'est son fait qui fait. C'est pas ça au compte fait qui fait, c'est ça au fait qui fait. C'est pas ça au envie fait qui fait, c'est ça au fait qui fait. C'est pas ça au gain intention fait qui fait, c'est ça au fait qui fait. Ou qu'a fait, ou qu'a corrigé, ou qu'a même défait li pour refaire. Mais le grand bagaille pour faire, c'est fait. Parce qu'à un moment donné, veut ou veut pas, il peut être trop tard. Veux ou veux pas, il peut être trop tard. Fais ça nous gagne pour nous faire.

tiens à saluer Madame Antinor. Je salue son époux, Monsieur Joseph. Je salue mon ami Josphère Michel. Je salue tout le personnel du centre communautaire Combite de Laval. Je salue tous les responsables des centres communautaires. Bonjour, Pelle Retrouvée. Bonjour, Maison d'Haïti. Je salue tous les organismes de la communauté, toutes les associations régionales qui ont fait effort pour aider Haïti. Je vous salue tous. Je vous encourage à continuer à apporter votre support à vos communautés d'ici et de là-bas. Haïti méritait ça. Haïti méritait pour que petite Lio, peu importe côté yo trouvé yo sur la planète, puis yo pote secours, aide, amener leur apport au développement du pays. 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Je salue aussi tous les responsables de l'organisme Vision Citadelle. 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Qu'il soit ici, à Montréal, en Haïti, aux États-Unis, je vous salue tous. 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Il est marqué 6h03. Je salue aussi nos commanditaires. 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Et très prochainement, nous pourrons continuer à diffuser quelques nouveaux spots publicitaires
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Je salue mon ami Michelin José de José Maçonnerie. Je vous salue tous et toutes. Je salue toutes les sœurs de la communauté. Je salue Madame Anchal qui nous écoute depuis la rive sud avec toute sa famille. Je vous dis bonjour. Et pour tout le monde, ça y est, nous saluer et ça y est, nous pas saluer, spécialement les supporters de Vision Citadelle, les marraines, les parrains, grâce à qui il y a des dizaines d'enfants qui vont à l'école, je dis même des centaines qui vont à l'école. Eh bien, merci. Mais la bonne nouvelle, c'est que tellement de bon travail qui fait, eh bien, l'école va être là, elle est presque autonome. C'est une très bonne nouvelle. Elle est presque autonome. C'est pour ça que tu travailles. Et dernière, pour te recevoir dans mes responsables, pour l'année 2025-2026, là, les nous fait toutes dépenses, payer tout professeur, on croit qu'il y a à peu près $100,000 américains. Ah, haïtiens, pas américains. C'est bien, mais au moins, qu'on $100,000 haïtiens qui étaient dans la caisse. Et ça, c'est très, très, très bien. Après toute dépense, payer professeur, payer gardien, payer le petit personnel, eh bien, nous gagnons 530 000 gourdes. 530 000 gourdes qui étaient dans la caisse. Pour moi, ça, c'est extrêmement intéressant. Alors, donc, c'est une manière de viser pour le colio autonome. Nous battons un coup de main et je tiens à remercier toutes les personnes qui avaient contribué financièrement. Sont capables de bailler, continuer de bailler, certainement. Et nous t'arrêtons faire d'autres projets, mais qu'on y a, nous campons surtout sur des projets spécifiques. 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On a des petits projets, petits mais utiles, par exemple, ajouter des trois panneaux solaires, mettre un inverteur, acheter quelques batteries, parce qu'il y a besoin d'énergie, besoin de courant pour que ça fonctionner. 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
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Bon. 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Je vous salue tous et toutes et Seigneur nous te remercions parce que tu as mis en nous le vouloir. Et tu nous as fourni aussi certaines ressources, nous permettant de faire du bien aux autres, mais surtout aux démunis, aux déshérités, à ceux qui n'avaient aucun espoir. Merci d'avoir mis en nous le vouloir et le faire. Et que ta grâce se renouvelle envers nous et continue à nous fortifier. Tout à la gloire de ton grand nom. Je dis bonjour à mon jeune frère Fakrio Fuseus, pour qui je dédie ce chant. Je dis bonjour aussi à notre ami commun Andy. Alors, comme Fakirio, son équitré est tellement positif. Toujours après le monde champion. Alors, mon cher, moi, dédié chance à vous qui dit, moi, son champion. Écoutez ça.

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Bonjour madame Rogette, comment vous êtes? Chantez ça, c'est pour lui et tout. Que bon Dieu bénisse.

Amen. Amen, amen, amen. Quel beau chant, quel beau chant. Moi, bénis tous ces artistes chrétiens qui a produit pour la bénédiction. Peuple bon Dieu, je vous bénis aussi ce matin. Matin, moi, t'es choisi quelques beaux chants pour nous. Malheureusement, système n'a pas eu de problème. Bah, alors, si ça fonctionne étonnamment,

tellement beau ce chant là, avec beaucoup de rythme, et puis son chant très spirituel qui dit qu'on rivière cap coulé dans un jardin, oh Saint-Esprit, ou bien l'huile Saint-Esprit, coulé en dedans moi. Mettez la vie ou en dedans moi, tant pris, qu'un bi racine moins frais. On demande Saint-Esprit pour le quimbir, pour mettre de l'eau en dedans nous, pour le quimbir racine nous frais. Pour chaleur qui dans le monde, pas sécher dans nous. N'est-ce pas puissant comme parole? Cet esprit coulé en dedans moi. Mettez la vie ou en dedans moi. Mettez la vie ou en dedans moi. Mettez de l'eau en dedans moi pour racine moi. Rete frais. Oui, couler de l'eau en dedans moi. Pour chaleur qui dans le monde là, pas séché dans moi. En entendant des extraits encore de ce chant extraordinaire.

N'est-ce pas merveilleux? C'est tellement beau, tellement bien rythmé ce beau chant que moi t'ai choisi pour le bien-être spirituel de mes auditeurs et auditrices que j'aime tellement. Bon, malgré le grand pile défaut, mais moi mais pareil. Malgré nos grand pile défaut, mais moi mais nous pareil. Elle m'a passé pour nous l'autre extrait ou l'autre chant. Tu me l'as dit, écoutez ça, c'est tellement beau aussi. Écoutez ça. Bon. Ça va être un petit problème, ok.

0: Somalia Kill. Pasteur Fritz Agenor, bonjour.
1: Jésus, tu es pour moi, un secours.
0: Sœur Genise.

N'est-ce pas merveilleux? Quel chant, quel rythme, quel entrain. Ah là là, quel rafraîchissement, quelle vibration, quelle fréquence, n'est-ce pas merveilleux? N'a-t-on des choses encore pendant qu'on a préparé la chronique du maître Laïsa Merlini.

0: Grand frère Charles David Mara, bonjour. C'est Micres, bonjour.
1: Moi, Jésus, tu es pour moi.
0: Pasteur Maxena, sœur Bethany, bonjour. Frère Alain Merveille, c'est Jésus là, bonjour. Je salue tous les membres de l'église évangélique Laval Est. Pasteur Obed, sœur Françoise, bonjour.

0: il y a des temps pour sécher mes larmes, pour guérir et me donner la vie. Il y a un temps pour chaque chose, un temps pour pleurer, un temps pour rire. Alors, ça fait demander nous, pour nous, Kimbe, elle a pleuré pour ne pas tomber dans la dépression. Car tant pleurer a gain pour le fini. Tant pleurer a gain pour le fini. Ah oui, tant pleurer a gain pour le fini. Et maintenant, nous allons écouter la chronique de Maître Laïsa Merlini, enregistré avec notre cher ami Pasteur Hercule. Ce matin, Maître Laïsa nous parlera de assurance maladie grave. Écoutez ça.
1: Mesdames et messieurs, et bonjour. Vous êtes toujours sur la bande longueur d'onde dans le 14-10 AM et vous écoutez votre émission Rencontre matinale. Et vous savez très bien, par ailleurs, nous recevons ni l'autre que Maître Laïsa Merlini. Bonjour, cher maître.
2: Bonjour, pasteur. Comment allez-vous aujourd'hui?
1: Écoutez, par la grâce de Dieu, ça va très bien. Et à chaque fois que nous avons l'opportunité de te recevoir ici en onde, donc ça nous fait chaud au cœur. Ce matin, de quoi tu vas nous parler, cher maître?
2: Alors aujourd'hui, je vais vous parler d'un sujet qui, effectivement, est très très d'actualité parmi de l'actualité dans ce que me demandent les auditeurs, mes clients de manière générale. On parle de prestations du vivant, on va parler d'assurance maladie grave. Alors, je vais d'abord, pour ceux qui ne me connaissent pas, je suis Myrta Laïsa Merlini, j'interviens dans l'émission de rencontre matinale depuis des années, je ne me compte même plus, depuis 2010, conseillère en sécurité financière, courtier en assurance de dommages auto-habitation et effectivement titulaire du certificat d'aptitude à la profession d'avocat du barreau de Paris, ex-membre du barreau du Québec. Donc j'interviens exclusivement dans le cadre de cette émission et de manière générale dans le domaine de l'assurance et des services financiers. Donc mes services sont les suivants, vous les connaissez, assurance vie, maladie grave, invalidité, assurance médicale, quelle qu'elle soit, planification de la retraite et toutes ces choses-là. Je représente, je suis courtier, important de le mentionner, donc je représente la plupart des assureurs ici présents au Canada qui opèrent dans l'assurance de personnes. 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Je répète 514-503-5815. Alors, pour ce qui est de l'assurance maladie grave, je vais vous la redéfinir. Pour ceux qui n'ont pas encore écouté l'émission, je vous la redéfinis. Premièrement, contrairement à l'assurance vie, elle vous couvre, donc elle protège vos proches en cas de décès, quand vous êtes décédé, mort. L'assurance maladie grave, elle vous protège, vous, de votre vivant. Il s'agit d'une prestation du vivant. Alors, qu'est-ce que ça veut dire? L'assurance maladie grave, à ne pas confondre avec l'assurance invalidité. L'assurance maladie grave va vous donner un montant. Le montant que vous aurez sélectionné, exemple, qu'on aura aussi établi en fonction de votre analyse de besoin. Donc, exemple, vous avez un besoin de 100 000 d'assurance maladie grave. Donc, c'est 100 000. En cas de diagnostic d'une maladie grave, dépendamment des assureurs, dépendamment des contrats, on va dire qu'il y a entre 4 et 25 maladies, dépendamment des contrats, dépendamment des assureurs. Si vous avez le diagnostic d'une de ces maladies couvertes, l'assureur va vous donner le montant établi. On a établi que c'était 100 000, donc vous les aurez 100 000. 100 000, ce montant est non imposable. Il n'y a pas d'impôt à payer dessus, il n'y a pas de frais, il n'y a pas de taxes, il n'y a rien. C'est ça l'assurance maladie grave, de manière vraiment vulgarisée, pour que vous la compreniez facilement. Alors, la question qui se pose, pasteur Jean-Marie, c'est quoi? C'est quelles sont les maladies qui finalement sont couvertes? Attendez, même avant, il y a une première question. Je disais qu'il y avait une différence avec l'assurance invalidité. Elle est de taille. Parce que l'assurance maladie grave, comme je vous ai dit, on vous donne, vous avez une maladie parmi les 25 ou les 4 couvertes dans le contrat, on vous donne le montant, le 100 000, le 50 000, le 20 000. On vous le donne d'un coup, au diagnostic d'une de ces maladies. L'assurance invalidité, c'est différent. Ça couvre votre salaire, vos revenus tous les mois. Si vous avez une maladie, un accident, on vient vous donner votre une partie ou votre salaire intégral tous les mois. Donc c'est mensuel. Chaque mois, on donne l'argent. C'est ça. Parce que le médecin vous a arrêté du travail. Le médecin vous a arrêté du travail. Donc tous les mois, on vous donne vos revenus. Comme ceux que vous auriez eu avec votre employeur. C'est la même chose.
1: Mais l'assurance invalidité a quand même une durée. 6 mois, 1 an, 9 mois.
2: Voilà.
1: Tout dépend qu'est-ce que la personne a signé.
2: Voilà. Donc, dépendamment. Donc, l'assurance invalidité. Mm-hmm. Donc, c'est l'assurance invalidité. Je reviendrai sur l'assurance invalidité certainement dans d'autres émissions. Parce que c'est long. Faut que je vous l'explique concrètement. Mais globalement, l'assurance invalidité, vous êtes arrêté de l'emploi parce que vous avez une maladie ou un accident. Tous les mois, chaque mois, on vient vous donner vos revenus pour compenser cette perte de revenus parce que vous avez une maladie, un accident. C'est ce que vous auriez dû avoir avec votre employeur qu'il ne donne pas et que vous prenez. C'est ça l'assurance invalidité. L'assurance maladie grave, écoutez bien, c'est un montant. Alors, que vous travaillez ou pas, vous pouvez le prendre, que vous travaillez pas, que vous soyez à la retraite, c'est pas lié à votre travail, l'assurance maladie grave. Vous avez une maladie, c'est lié au fait d'avoir une maladie. Vous avez une maladie et on vient vous donner un montant d'argent forfaitaire d'un coup. C'est ça l'assurance maladie grave. Parmi une maladie qui est grave. Alors la question qui se pose, c'est quelles sont les maladies couvertes ? Alors, souvent, ce qu'on couvre, c'est le cancer, ACV, crise cardiaque, maladie de Parkinson, Alzheimer, démence, insuffisance rénale, sclérose en plaques. Même pour les enfants, on vient couvrir le diabète sucré de type 1, parce que c'est une protection que vous pouvez prendre aussi pour vos enfants. C'est intéressant de le faire. Oui, très intéressant de le faire. Pourquoi ? Parce que les enfants étant très jeunes, donc il n'y a pas de risque qu'eux-mêmes soient déjà malades, donc ils ont des chances d'être acceptés sur l'assurance, et surtout, ils paieront beaucoup moins cher pour cette protection. Il y a des choses pour les enfants qui sont possibles. Donc c'est ça. J'attire votre attention, chers auditeurs. Vous allez me poser vos questions en m'appelant. Il n'y a pas de problème, on est là pour ça. Mais ce qu'il faut comprendre, c'est que beaucoup de gens m'appellent, mais ils ont déjà des maladies. Ils ont déjà des maladies, donc c'est déjà existante. Ça peut être parfois problématique ou pas, mais ça peut l'être ou ça a une influence sur ce que vous allez payer ou ce que vous allez recevoir. Donc, dites-vous bien que les assurances, de manière générale, c'est vraiment un conseil que je donne tout le temps. Prenez-les pendant que vous êtes en bonne santé. Je vais vous donner même un exemple qui est même personnel. Personnel, je ne vais pas aller trop dans les détails, mais en tout cas, j'étais contente d'avoir réglé mes questions d'assurance, puisque normalement, c'est mon travail, donc heureusement que je suis bien assurée. Mais par exemple, si par exemple, vous devez faire des examens médicaux qui sont en attente et que vous contactez l'assureur, ce sont des choses qui sont appréciées par l'assureur, parce que vous avez des examens médicaux qui ne sont pas réglés, vous avez une douleur, quelque chose, vous dites, mon Dieu, est-ce que je ne devrais pas aller voir le médecin ? Et puis, vous vous dites, oh là là, et si c'est quelque chose de grave ? Et effectivement, vous dites, j'évite de prendre une assurance. Faites attention, toutes ces choses-là, ça, ce sont des choses qu'on doit déclarer à l'assureur et qui feront en sorte que peut-être que l'assureur ne va peut-être pas accepter la réclamation. Acceptez pas la réclamation, acceptez la demande que vous faites. Donc, j'attire votre attention sur le fait qu'il est important de prendre vos assurances le plus vite possible. Premièrement pour payer le moins cher possible, mais également pour être aussi accepté dans de bonnes conditions, des conditions d'une personne en santé. Parce que quand on est déjà en mauvaise santé, ce sont des choses que plus élevées, ça dépend, mais en tout cas, c'est des choses que l'assureur va apprécier. Donc c'est important. Et puis une dernière chose que je mentionne, les statistiques de la Société du Canada, la Société de Canada de cancer, que je ne cesse de rappeler dans les émissions, elles sont toujours que 2 Canadiens sur 5 seront atteints d'un cancer au cours de leur vie. Et 1 Canadien sur 4 mourra d'un cancer au cours de sa vie. Ça, ce sont les statistiques que vous pouvez trouver partout, sur Internet et autres. Donc, faites bien attention. Je sais qu'on est assez pris par le temps, mais je reviendrai sur un autre concept dans une autre émission. Sur
1: mais,
2: le concept,
1: mais pourquoi,
2: le concept
1: avant de maladie grave
2: avec les parents.
1: Mais j'ai une question, pour moi c'est très importante, qui va aider le public. si on a déjà une assurance maladie grave, admettons pour 50 000 $, est-ce que c'est quelque chose que je peux augmenter dans le temps?
2: Non. Oui, absolument. Vous c'est pouvez possible. Augmenter vos contrats. Un contrat d'assurance, ça se construit avec le temps. Hein. C'est comme un château de cartes. On peut le construire, enlever des cartes, en ajouter, en remettre. Oui, c'est quelque chose que vous pouvez faire.
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1: Merci, à la prochaine.
2: Merci, pasteur. Merci.

Quel beau chant. Il est marqué 6h42 minutes, chers amis. Je vous rappelle que vous écoutez votre émission Rencontre Matinale. Nous sommes arrivés à la dernière quart d'heure de l'émission. Bon, il nous reste à peu près une 17 minutes pour passer ensemble. Mais j'aimerais ça nous poser une question de grande importance. Et son question n'a posé certainement bah quoi n'a pas réponse pour question. Mais son question à la fois spirituelle, à la fois philosophique, nationaliste. Une question de grand mystère, une question mystérieuse. Alors, une question qui se porte sur un sujet mystérieux de préférence. Et pour nous poser question ça, nous pourrons faire une lecture que nous joignons dans Genèse chapitre 50. Map, lis pour nous. Alors, on lit 49 là, à partir du verset 33. Et après, on apprend dans le chapitre 50 là. Là, il parle de une famille, Joseph, et alors, Jacob. Donc, on histoire, Jacob, qui était gagné 12 petits garçons, parmi lesquels, où était gagné Joseph, le dernier. Mais depuis Joseph était Timoun, petit, il était qu'on fait des visions. C'est-à-dire, depuis son enfance, Dieu lui avait permis de voir son avenir. Et ça, son grand pouvoir, l'ocapabre, le futur, depuis ton présent. Dans ton présent, tu es capable de voir ton futur. Et ça, c'est un grand pouvoir. Et c'est une plus grande bénédiction. Youmoun, t'as dû gagner la ville ou bien, dû demander bon Dieu, Seigneur, t'en prie. Fais-moi voir mon futur pendant que je suis dans mon présent. Car pour toi, puisque toi, tu n'es pas dans la chronologie du temps, pour toi, il n'y a ni passé, ni présent, ni futur, mais pour nous, qui sommes dans le temps, pour nous qui sommes soumis par la chronologie du temps, eh bien, nous avons le passé dont nous

nous capables, le futur, même étant dans le présent. Alors, Joseph, le dernier de la famille, te recevoir une faveur spéciale de la part de Dieu. À l'effet que même dans son enfance, dans sa petite enfance, il avait pu voir le contenu de son futur lointain. Et il commençait à parler à frère, yo, mes rêves, moi fait, moi vision, moi fait, t'es même pas la papal. Maman, là, mes rêves nous fait. Mes rêves, moi fait. Alors, ça t'écrit jalousie. Frère Lio fait complot. Il a jeté Joseph dans la citerne. Et puis, il a dit, papa, Joseph mourit. Heureusement, il a dit, citerne n'a pas de l'eau dans le moment ça. Donc, il n'a pas noyé, il n'a pas oui, il n'a pas mourir noyé dans l'eau. Et finalement, il y a été Joseph, il y a des gens qui ont passé des marchands, ils ont vendu Joseph, ils ont venu dans le pays étranger avec lui. Joseph connaît la prison, de la prison, eh bien, il est marché vers sa destination jusqu'à ce qu'il arrive dans la maison, eh bien, du chef suprême du pays d'Égypte, côté grâce à la sagesse que bon Dieu était bas Joseph, eh bien, lui occuper une position, eh bien, de haute supériorité. Il ton cadre hautement supérieur. Alors, grâce à la sagesse que l'a gagné, l'été sauvé pays, Égypte, de yon famine. Et pendant période famine, ça, cette année de famine, grand goût, en pile l'autre pays dans le monde, t'es subi les conséquences de cette famine aussi. Mais à l'époque, Joseph, pas de pays, puisque t'es venu, t'es dans pays étranger. Et c'est là que t'as le point promotion. Laisse à moun nan pays, Joseph, t'y apprenne que, eh bien, dans pays Égypte, bagayo, t'es pis bon. Eh bien, c'est comme ça, avec le temps, bon, on a présumé l'histoire. Finalement, famille Joseph, t'es retrouvé Joseph en Égypte. Ça, c'est la réalité de l'immigration. Yon rivé, la tiré on l'autre, ainsi de suite. T'avais Saint-Michel, grand pile haïtien, parce que, au début, t'es gon haïtien Saint-Michel, ni pour l'autre haïtien, pour l'autre haïtien. Ça, c'est une grande communauté haïtienne qui forte. Montréal, non, pareil. En plus, l'autre côté, c'est comme ça. Communauté formée. Les vrais pour les haïtiens, vrais pour les italiens, vrais pour les juifs. Ils ont venu aller l'autre. Eh bien, c'est comme ça, le tout dans le temps, Joseph. Joseph arrivé, et puis, frère Lio, a cherché papa, etc. Tout le monde descend. Mais, alors, moi, juste petit rappel ça, grosso modo, pour me capable poser question, je me pose pour, poser là. Et donc, papa Joseph te descend aussi en Égypte, alors, il est en Égypte. Et puis, il était cherché un côté, il était avec tout le monde ça, yo. Tout juif ça, yo. C'est comme ça, bien, les Hébreux de préférence, ils arrivent là, après un certain temps. Et verset 49 là d'où, alors, chapitre 49, verset 33 d'où, lorsque Joseph, le papa de Joseph, alors, lorsque Jacob, le papa de Joseph, définit by des ordres à petit Lio parce que il t'a pas mouru. Parce que t'es grand monde. Jacob t'est trouvé dans un pays étranger. En Égypte, grâce à un petit garçon avec l'autre Timonio. Il est trouvé en Égypte. Il est une grande.

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Alors, li tire le timounio, li baille des ordres. L'elfim baille l'ordre à timounio, la Bible que li mourit, il expira. Li mourit. Chapitre 51, donc, Joseph se jeta sur le visage de son père, pleura sur lui et le baisa. Il ordonna au médecin à son service d'embaumer son père et les médecins embaumèrent Israël, ou bien Jacob. Oh, t'es proté non Israël. 40 jours s'écoulèrent ainsi. Et furent employés à l'embaumer. Bon, médecins étaient spécialistes, surtout les Égyptiens. Parce qu'en réalité, la médecine commence en Afrique, chers amis. L'Afrique, c'est le berceau de l'humanité, c'est le berceau de la science aussi. La médecine, mathématiques, tout ça, c'est en Afrique aussi. Les Européens viennent prendre, ils disent c'est eux-mêmes qui créent, c'est pas vrai. Tout vient de l'Afrique, dont l'Égypte. 40 jours s'écoulèrent ainsi et furent employés à l'embaumer. Et les Égyptiens le pleurèrent 70 jours. Quand les jours du deuil furent passés, Joseph s'adressa aux gens de la maison de Pharaon et leur dit, « Si j'ai trouvé grâce à vos yeux, rapportez, je vous prie, à Pharaon ce que je vous dis. Mon père m'a fait jurer. » Voici. Mon père m'a fait jurer en disant, voici, je vais mourir. Tu m'enterreras dans le sépulcre que je me suis acheté au pays de Canaan. Je voudrais donc y monter pour enterrer mon père et je reviendrai. Pharaon répondit, monte et enterre ton père comme il te l'a fait jurer. Donc, alors, papa mourit, Jacob, l'Israël. Avant de te mourir, il était bail l'ordre. A ti monsieur, lui, qui vient grand monde, qui vient petit tout. L'aime mourit, menem, tourne dans le pays qui me défait là. Effectivement, ti monsieur Damio, il était obéi à l'ordre, Jacob, papa, yo. Là, Jacob fin mourir, il a fait tout ça qu'il pouvait faire, il a embaumé comme il fallait. Et puis, il a pris lui, il a mis sous bête, il a porté à l'enterrer dans le pays côté. Il était fait là. Non, chapitre 50. Joseph tout, il est après mourir. Chapitre 50, verset 22, Joseph demeura en Égypte, lui et la maison de son père. Il vécut 110 ans. Joseph vit les fils d'Ephraïm jusqu'à la troisième génération et les filles de Maki, le petit Lio. Joseph dit à ses frères, je vais mourir. Je vais mourir. Mais Dieu vous visitera. Il vous fera remonter de ce pays-ci dans le pays qu'il a juré de donner à Abraham, à Isaac et à Jacob. Joseph fit jurer les fils d'Israël en disant, Dieu vous visitera et vous ferez remonter mes eaux loin d'ici. Bral mouri n'a pas enterré ici en Égypte, mais le bon Dieu visite nous. Lui retirer nous en Égypte pour nous retourner la caille nous, tant pris pas oublier pour tes hommes pour moi dans le pays côté me défaite là. Jacob, papa Joseph, t'a demandé pour yo à l'enterrer dans le pays côté me défaite. Joseph, le fils de Jacob, dit bral mourir n'a pas enterré côté mourir, mais tant pris s'il vous plaît, les n'a pas retourné dans le pays nous. Pas oublier, retourner avec Zom pour moi, pour enterrer Zom dans le pays. Ma question pour vous.
est-ce que n'a pas mouru et enterré au Canada? M'gade en plus grand frère yo, en plus grande sœur yo. N'a pas posé que ça la fois dernière avec des haïtiens qui vivent en France. Dit comment nous pas jamais penser à la mort, nous continuons pas l'enterrer. Ça pas dit nous rien, ça pas interpeller nous. Nous fêtons dans le pays, nous pas jamais penser côté nous pral mourir, mais surtout côté nous pral enterrer, mais surtout côté zo nous pral pourri. Alors, c'est la question. Ou pas jamais penser à quel côté cadavre pral enterrer. Alors, t'es gué en haïtien, non, t'es grand monde, New York. L'elle commence à entrer dans grand monde, il dit moi-même, bah, v'lez enterrer dans le cimetière New York. Bon, il était bah, une raison pâle, mais qui pas, bon, d'après ça, nous connaît, qui peut être pas la bonne raison. Il dit que si enterrer dans le cimetière New York, bah, qu'on parle anglais, les moyo a parlé avec m'a comprendre et m'a gagne mon traduit pour moi, donc moi veux les mourir pour dans l'enterrer dans cimetière en Haïti. Peut-être la raison, il pas connaît pas l'anglais, pas capable avec moyo, capable pas la bonne raison, mais je comprends sa préoccupation. La question pour vous et pour moi, est-ce que n'a mouri ici, n'a pas enterré ici, est-ce que Zonou a pourri dans le pays pas bon ici? Comment dis-nous, c'est une question à laquelle je n'attendais pas de réponse, mais moi soumettre aux questions ça pour réfléchir à lui-même.

Chers amis, toujours un plaisir pour moi de vous servir. Je vous souhaite une agréable journée. 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Que bon Dieu bénisse nous, passez bonne journée.

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0: Alright. 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

Bonjour mesdames, bonjour messieurs, bonjour le monde, bienvenue à cette autre édition de l'émission Lumière sur le monde. Comment allez-vous? J'espère que vous allez bien. J'espère que vous avez passé une bonne semaine. J'espère aussi que vous allez nous consacrer la prochaine heure à l'analyse de l'actualité politico-sociale haïtienne. Je ne sais pas si vous êtes aussi passionné que moi du bien-être de notre pays natal, mais il ne se passe pas un seul jour sans que je ne me pose cette question. Pourquoi nous, les Haïtiens, pourquoi nous, les Haïtiennes, nous échouons à créer un État fiable, un État viable pour tous les Haïtiens, pour toutes les Haïtiennes? Pourquoi n'arrivons-nous pas à nous doter d'un État-nation fiable et viable? Quelles sont les causes, quels sont les facteurs, quelles sont les raisons de notre échec collectif? Évidemment, je ne suis pas le premier à me poser cette question. Et je ne serai pas le premier non plus à fournir quelques éléments de réponse. D'autant que les éléments de réponse que je vous soumettrai sont miens. Ils ne visent surtout pas à résoudre une fois pour toutes notre problématique nationale. Ils ne visent surtout pas à dire, comme on dit, le mot du droit en la matière, mais il s'agit de nourrir votre réflexion, car on ne peut pas continuer à vaquer à nos occupations individuelles et à regarder le pays aller de mal en pis tous les jours. Et donc, je propose qu'on réfléchisse ensemble à partir de ce matin sur les raisons qui explique notre échec collectif. Pourquoi nous, les Haïtiens, pourquoi nous, les Haïtiennes, n'arrivons-nous pas à nous doter d'un État viable et fiable? Évidemment, cela risque d'être une série d'émissions. Combien d'émissions seront consacrées à un tel thème, à une telle thématique, je ne sais. Je vais y aller à coup de réflexion, je vais y aller à coup d'éléments de réponse ou début d'éléments de réponse qui me sont inspirés des auteurs que j'ai lus, qui me sont inspirés de l'histoire comparée des nations, qui me sont venus après plusieurs échanges avec des amis, avec des collègues, mais toujours est-il que nous devons nous poser cette question et tenter d'y trouver des éléments de réponse. Pourquoi nous, les Haïtiens, pourquoi nous, les Haïtiennes, n'arrivons-nous toujours pas à nous doter d'un État viable et fiable? Évidemment, vous me connaissez. On verra autant de facteurs internes que de facteurs externes. On verra autant de facteurs endogènes que de facteurs exogènes. On se regardera au miroir pour dire notre faute, notre très grande faute, mais on regardera aussi à l'extérieur pour dire « Ah, l'autre, nos voisins, ne nous ont surtout pas rendu la vie facile. » Donc il ne s'agira pas de nous disculper en disant « Ce n'est pas notre faute, c'est la faute de l'autre. » Mais il ne s'agira pas non plus de procéder à une espèce d'auto-flagellation comme si nous étions les seuls responsables de nos malheurs. S'agissant de l'histoire d'Haïti, il faut toujours garder en vue les facteurs exogènes et les facteurs endogènes, les causes externes et les causes internes. Il faut regarder les acteurs nationaux, il faut regarder les acteurs internationaux, car Haïti, pour des raisons évidentes, pour son histoire, pour ce qu'elle représente, pour ce qu'elle a accompli, n'a jamais laissé personne indifférent.
c'est-à-dire que la faute soit complètement imputable à l'autre, c'est-à-dire que la faute soit exclusivement imputable à l'étranger, il s'en faudra de beaucoup. Mais ce serait aller très loin de la vérité que de garder les yeux que sur les acteurs nationaux, comme si les acteurs nationaux et les acteurs internationaux ne travaillaient pas ensemble, hélas, à faire échouer cet État-nation, à faire échouer cet État, à faire échouer cette nation. La table est mise, les amis. Nous allons faire un peu d'histoire, un peu de sciences politiques, un peu de sciences sociales. Bref, nous allons essayer de comprendre ce qui nous arrive et pourquoi nous n'arrivons toujours pas à nous doter d'un État fiable et viable. À tout à l'heure, les amis.

0: Avant la pause, on s'était promis de réfléchir sur les causes externes, les causes internes, les facteurs endogènes, les facteurs exogènes qui expliquent notre échec collectif. Eh bien, on va y aller à cœur ouvert, hein. Et comme je l'ai dit dans mon introduction, qui sait, cette question couvrira plusieurs émissions, plusieurs éditions, qu'importe, et là encore, on n'aura pas la prétention d'avoir tout vu. Je compte sur vous, sur vos commentaires pour attirer notre regard sur des angles morts, sur ce qu'on omet de dire. Par inadvertance ou tout simplement par ignorance, en tout cas, je veux être utile à construire cette réflexion sur les facteurs qui expliquent notre échec collectif. Alors, commençons par le commencement. Que visaient nos ancêtres lorsqu'en janvier 1804, ils ont proclamé sur la place d'armes des Gonaïves l'indépendance d'Haïti? Qu'est-ce que nos ancêtres avaient dans la tête lorsque, au mois d'août 1791, d'ailleurs, nous n'en sommes pas si éloignés que cela en termes d'anniversaire, puisque voilà quelques jours, on commémorait l'anniversaire du bois Caïman. Alors, que visaient nos ancêtres lorsque, un 14 août 1791, ils se sont réunis sur ce site désormais mythique pour se soulever contre les esclavagistes? Que visaient-ils lorsqu'ils ont ouvert les hostilités 8 jours plus tard, donc dans la nuit du 21 au 22 août, dans cette longue guerre de l'indépendance imaginée de 1791 à novembre 1803, la fameuse bataille de Vertières, 18 novembre 1803, et qui va aboutir donc à la proclamation de l'indépendance en 1804. Donc, que visaient nos ancêtres? C'est très intéressant que de noter que nos ancêtres se battaient pour des idéaux. Ils se battaient pour des idéaux. Le premier idéal, ils se battaient pour la liberté. Liberté ou la mort. C'est vivre libre ou mourir. Ils se battaient pour la dignité. Nous ne sommes pas moins humains que ceux qui se prétendent être nos maîtres. Ils se battaient pour l'égalité. Nous ne sommes pas inférieurs à ceux qui ont imaginé le concept faussement scientifique de race. Et donc nos ancêtres se battaient pour quoi? Pour la liberté, vivre libre ou mourir, pour la dignité. Il n'y a pas d'humain supérieur à l'autre, hein? Et donc aucun humain n'a le droit de réduire à l'état de choses un autre humain. Ils se battaient pour l'égalité. Évidemment, la question de pays se posait depuis déjà. La gouvernance du gouverneur Toussaint Louverture, dans les derniers jours, dans ses derniers écrits, il parlait clairement de son pays. Et quand il disait son pays, il ne pensait pas à la métropole, la France, il pensait à Saint-Domingue. Et pendant même la conduite de la longue guerre de l'indépendance, entre autres au mois de mai 1803, quelques mois avant la bataille de Vertières du 18 novembre, dans une correspondance qu'il entretenait avec le gouverneur de la Jamaïque, alors colonie anglaise, le général Jean-Jacques Dessalines, qui allait devenir plus tard empereur, disait clairement au gouverneur de la Jamaïque que son intention, c'est de conduire cette colonie à l'indépendance. Et on le sait historiquement, l'empereur, enfin plus tard empereur, mais le général d'alors va se réunir avec d'autres généraux, les Christophe entre autres, au Fort Dauphin, qui allait plus tard devenir Fort Liberté, pour discuter de l'indépendance. Nos ancêtres n'ont rien improvisé. Avant l'indépendance et après l'indépendance, ils réfléchissaient déjà sur le design qu'il fallait imprimer à ce nouvel État. Il y a parmi les généraux, parmi les hauts gradés de l'armée indigène qui disaient qu'il faut faire d'Haïti une république, comme les États-Unis, comme la France, par exemple, Pétion disait qu'il faut faire de ce nouveau pays une république. D'autres disaient non, au contraire, il faut en faire une monarchie, un royaume. C'était, exemple, l'opinion du général Christophe Henry. Et d'autres pensaient qu'il fallait faire d'Haïti un empire. Ce n'est pas tant en imitant la France, mais qu'en ayant en tête les grands exemples des grands empires africains que ceux qui ont mené cette guerre d'indépendance ont dit, écoutez, il faut au contraire construire un empire. Pourquoi ? Parce que Haïti allait être l'État central d'un ensemble d'États qui allaient se libérer de l'esclavage et il fallait les regrouper pour en faire un empire. Vous voyez comment nos ancêtres avaient la suite dans les idées. Sauf que se libérer de l'esclavage au 19e siècle par les armes, cela ne se faisait pas. Posez-en la question aux Irlandais qui se battaient contre les Anglais. Cela ne se faisait pas. Regardez autour de vous, regardez dans l'Amérique entière. Et quand je dis l'Amérique, je ne parle pas seulement de l'Amérique du Nord, je parle de l'Amérique du Sud, je parle de toute l'Amérique en tant que continent. Cela ne se fait pas de se libérer de l'esclavage, de s'affranchir de l'esclavage par les armes. Au contraire, les pays esclavagistes veillaient au grain et au premier soulèvement, on noyait dans le sang les chefs des révoltés. Donc se libérer, s'affranchir de l'esclavage par les armes, cela ne se faisait pas. Bon. À supposer que nos ancêtres aient réussi à se libérer de l'esclavage par les armes, ils allaient se donner un État, ils allaient se doter d'un pays, ils allaient créer une nation. Mais cela ne se faisait pas non plus. Je l'ai déjà dit dans une émission précédente. Savez-vous que depuis octobre 1648, la question de la formation des États, la question de la formation des nations était réglée par les pays européens. Ils s'étaient réunis autour d'un congrès qui allait donner lieu à ce qu'on appelle les traités de Westphalie. Nous sommes au XVIIe siècle, 1648. Depuis le XVIIe siècle, aucun nouvel État n'a pris naissance, à l'exception notable des États-Unis, dont je vais dire un mot pour refermer cette parenthèse. Donc s'affranchir de l'esclavage par les armes, cela ne se faisait pas. Mais faire un pays en tant qu'ancien esclave, en tant qu'ancien révolté de l'esclavage, cela ne se faisait pas, cela ne s'était jamais vu et le droit international ne l'avait pas prévu puisque les traités de Westphalie de 1648 ont défini à quelles conditions on serait un État, à quelles conditions on formerait un pays et c'est réglé depuis 1648. De 1648 à 1783, aucun nouvel État n'a été créé.
1: Yo, Alberto, frérot.
2: Ça va, frère?
1: Yes, ça va. Mais bro, qu'est-ce qui se passe le 23 août comme ça? Hein? I keep hearing about that big event that's coming up, but I don't know what it is.
2: Ah, ok. Ou pas contre ça, Pam?
1: Non.
2: Ok, dimanche le 23 août, là, il y a une conférence importante avec nul autre que Docteur Jean-Fils Aimé.
1: Jean-Fils Aimé?
2: Oui.
1: Mais qui est-ce qui docteur ça?
2: Docteur Jean-Fils Aimé, c'est un intellectuel, un historien, un théologien, un écrivain. Oh. Le gars est très connu de la communauté haïtienne. Monsieur toujours a parlé nous sous histoire nous, culture nous, identité nous.
1: Okay. C'est qui est important. What's the conference about?
2: C'est sur l'abolition de la traite négrière d'hier à aujourd'hui.
1: Ah.
2: Oui, parce que si nous pas connaît histoire nous, nous pas qu'à comprendre ça qu'a passé aujourd'hui à devant chez nous. Ça me fout là.
1: C'est vrai. But yo, tell me where and when.
2: C'est dimanche le 23 août. Prends-le en note, mets-le dans ton agenda.
1: 23 août.
2: Exact.
1: Okay.
2: De 13h à 17h au Carlton Signature, 8860 boulevard Langevier.
1: And what's the price? How much it cost?
2: It's totally free. C'est contribution volontaire. Oh. Et tu peux même découvrir et rejoindre le groupe AFNA qui va être sur place.
1: AFNA?
2: Oui, ça c'est l'association des fonctionnaires noirs et afro-descendants. Donc tu peux les rejoindre si t'es un fonctionnaire.
1: Ok. Voilà. Yo, bam. Yo, m'paka pa là, man. C'est AFNA normal.
2: Voilà, c'est ça que
1: t'es entendu. I'll be there for sure, bro.
2: Oui, nous pas arrêter les spectateurs. S'en impliquez-nous. Prenez pas place nos combats.
1: Venez en foule, venez avec vos amis.
2: Voilà, on vous attend tous en foule.
1: Nous.
2: Right. Aucune excuse de pas être là.
1: L'ignorance apaise.
2: La connaissance bouleverse. 1648, nous sommes au 17e siècle. 1783, nous sommes au 18e siècle. Pendant plus de 100 ans, aucun nouvel État n'a été créé. Le cas des États-Unis est exceptionnel. Vous avez des colons anglais qui, pour des raisons essentiellement de taxes et d'impôts, ont dit, puisque nous n'avons pas de représentants au Parlement britannique, nous ne paierons pas non plus des taxes et des impôts à un Parlement qui ne nous comprend pas. No representation, no taxation. C'était ça le mot d'ordre des colons provinciaux, des 13 colonies anglaises qui allaient devenir les États-Unis d'Amérique. Initialement, et vous pouvez remuer les archives historiques, lorsque les premiers colons se sont rencontrés dans ce qui allait être le Congrès continental à Philadelphie, leur intention première, ce n'était pas de faire des 13 colonies un seul État indépendant. De fait, chaque État était indépendant. C'est pas pour rien qu'on les appelle les États-Unis d'Amérique. Et donc, puisque le roi George III de mémoire et le Parlement britannique ne voulaient rien céder aux colons, qu'on considérait comme des provinciaux, c'est-à-dire des paysans, pourquoi leur céder quoi que ce soit, nous qui sommes, si vous voulez, le modèle même de la civilisation occidentale, nous les Anglais, nous allons les battre. Et de fait, les premières années de ce qu'on appelle la guerre de l'indépendance américaine ne laissaient nullement présager une victoire des 13 colonies. La marine britannique, c'était la meilleure au monde. Les provinces américaines, les 13 colonies américaines ne disposaient pas de marine. En sorte que les premières batailles, les premiers combats, ont tous été perdus au profit des Anglais. N'était l'intervention de Benjamin Franklin, homme de science, propriétaire de presse, homme de renommée internationale, qui a fait le voyage depuis les Amériques jusqu'en France pour convaincre les Français d'entrer en guerre contre les Anglais au profit des 13 colonies américaines, eh bien, on ne parlerait pas aujourd'hui des États-Unis d'Amérique, puisque les Anglais étaient en train de gagner toutes les batailles. Et donc, le reste appartient à l'histoire. Donc, la France est entrée en guerre contre les Anglais aux côtés des 13 colonies britanniques, et ça va se solder par l'échec des Britanniques et la victoire de ce qui allait devenir plus tard les États-Unis d'Amérique, mais victoire qui était attribuée alors à 13 États indépendants qu'on appelle les 13 colonies américaines. Mais vous notez quelque chose? L'indépendance américaine a été proclamée en 1776. Cette proclamation de l'indépendance a été suivie d'une guerre de l'indépendance. Guerre de l'indépendance que les Britanniques ont perdue. Et les Américains ont dû négocier avec les Britanniques la reconnaissance de leur souveraineté qui fut consacrée en 1783 par un traité de Paris. Mais notez quelque chose. Oui, c'est la première fois que des colonies se soulèvent victorieusement contre une métropole, mais les Anglais, comme les Américains, comme des Français, sont des Européens. Donc, c'était plus facile pour eux de s'entendre. Et de fait, la France va jouer son rôle de médiateur dans les échanges entre, d'une part, les Britanniques et les Américains pour la signature de ce traité qui reconnaissait la création d'un nouvel État en 1783. Mais notez, s'il vous plaît, les jalons historiques. Je vous ai dit, en 1648, traité de Westphalie, on définit ce qu'est un État, comment un État allait naître. Et donc, depuis 1648 jusqu'à 1783, aucun nouvel État n'est né. Et quand on parle d'État, quand on parle de nation, on parle essentiellement de Blancs, on parle essentiellement d'Européens, on parle essentiellement d'Occidentaux. En 1783, vous avez donc l'exception américaine, mais qui est une exception blanche, une exception occidentale, qui consiste à faire reconnaître l'indépendance de colonies jusque-là britanniques. Mais c'est réglé. C'est vrai que les colons des 13 colonies britanniques se sont battus contre les Anglais. Mais c'est des Blancs qui se battent contre des Blancs. C'est des Occidentaux qui se battent contre des Occidentaux. C'est vrai que la France est entrée en guerre aux côtés des 13 colonies contre les Anglais. Mais ce sont des esclavagistes qui se battent contre des esclavagistes, et l'esclavage n'a jamais été un enjeu, si bien qu'il va falloir retourner sur le théâtre de la guerre, la fameuse guerre civile des Américains ou guerre de sécession, qui avait entre autres pour enjeu l'esclavage, pour résoudre la question de l'esclavage aux États-Unis. Donc, il va falloir attendre 1865. Imaginez, les amis, là. Les États-Unis ont proclamé leur indépendance en 1776, leur souveraineté sur ces 13 colonies a été reconnue en 1783, traité de Paris, et il fallait attendre 1865, donc près d'un siècle plus tard, pour régler la question de l'esclavage sur le territoire américain. C'est important de regarder le monde avant de parler d'Haïti. C'est important de regarder le contexte international, le contexte géopolitique, c'est-à-dire le contexte des rivalités entre les puissances pour le contrôle des ressources et des territoires. C'est important de regarder tout cela quand il faudra expliquer les raisons de l'échec d'Haïti. Depuis 1648, il n'y a pas eu de nouvel État, donc Haïti va surgir sur le théâtre international comme un tonnerre dans un ciel serein. Et même si on a eu l'exception américaine en 1783, mais c'est une nation blanche, esclavagiste, européenne établie en Amérique, qui s'entend avec la France pour obliger les Britanniques à reconnaître sa souveraineté en tant que nation, mais que des esclaves s'affranchissent de l'esclavage par des armes, que des esclaves se donnent un nouveau pays en autoproclamant l'indépendance, cela ne s'est jamais vu. Et donc, je suis en train de vous dire que se doter d'une nation, enfin d'une nation, se doter d'un État, se doter d'un pays noir dans cet océan blanc, dans cet océan esclavagiste, cela relevait d'une gageure. Dans un français un peu vulgaire, on pouvait dire que nos ancêtres étaient mal barrés. Au fait, ils étaient barrés de partout. Autour d'eux, puisque nous sommes dans les Caraïbes, nous faisons partie des grandes Antilles. Mais tous les pays, toutes les colonies des Antilles, parce que c'était pas des pays, toutes les colonies des Antilles contiennent des esclavages, des esclaves. Toutes les colonies des Antilles sont soumises au régime de l'esclavage sous la tutelle de puissances européennes, hollandaises, allemandes, anglaises, françaises, espagnoles, portugaises. Et les ancêtres haïtiens, à la suite d'une longue guerre d'indépendance, disent « Nous proclamons à la face du monde l'indépendance de notre territoire. » Cela ne se faisait pas. C'est pas une mince affaire, les amis, c'est pas une mince affaire. Si vous dites que ce territoire m'appartient et qu'autour de vous, tous les voisins disent non, vous n'êtes qu'un révolté, on ne vous reconnaîtra jamais la propriété de ce territoire, la vérité, c'est que vous êtes mal barré. Le droit international n'avait pas prévu le cas d'un groupe d'esclaves, que le droit considère d'ailleurs comme des révoltés, qui auraient battu leur maître blanc. D'ailleurs, cela ne se faisait pas qu'une nation non européenne batte une nation européenne. Le droit international n'avait pas prévu qu'un groupe de révoltés noirs, anciennement esclaves, batte leur maître. Cela ne se faisait pas. Et en plus, réclament la paternité du territoire où ils ont pratiqué, où ils ont été réduits en esclavage. Et enfin, pour dire au monde, reconnaissez-nous comme pays indépendant. Est-ce que vous comprenez dans quelle situation délicate Haïti s'est retrouvée au lendemain du 1er janvier 1804. Au 1er janvier 1804, il y a des représentants anglais à Haïti, qui étaient jusque-là Saint-Domingue. Mais ces représentants anglais-là, ils étaient là pour faire des affaires dans une colonie française, pas pour faire affaire dans un pays indépendant dirigé par d'anciens esclaves noirs. Il y a des représentants portugais, il y a des représentants espagnols, il y a même des représentants américains qui sont là pour faire commerce, puisqu'un consul jusque-là c'était essentiellement un agent de commerce, mais eux, ils ne sont pas là pour faire affaire avec un nouveau pays qui serait dirigé par d'anciens esclaves révoltés. Ça ne se peut pas, puisque eux, ils ont des esclaves noirs chez eux, ils ne veulent pas offrir le mauvais exemple d'anciens esclaves noirs qui battent leur maître pour créer un pays. La question c'est: comment allions-nous faire commerce avec des pays qui ne nous reconnaissent pas? Comment allions-nous entretenir des relations avec des pays qui ne nous reconnaissent pas? Comment protéger cet idéal, ou plutôt ces idéaux dont j'ai parlé au début de l'émission, à savoir la liberté? Ils ont fait la guerre pour la liberté, vivre libre ou mourir, à savoir la dignité. Les maîtres ne nous sont pas supérieurs parce qu'ils se sont autoproclamés maîtres, mais pour l'égalité aussi, il n'y a pas de peuple inférieur à d'autres parce que des blancs auraient conçu la notion de race. Mais une fois la proclamation de l'indépendance faite, il y a des questions pratiques qui se posent. Le pays doit faire commerce, on ne produit pas tout ce dont on a besoin. Le pays doit avoir des entrées d'argent, donc il faut qu'on puisse faire commerce avec les autres pour avoir de l'argent. Le pays doit se protéger, donc on doit pouvoir acheter des armes. Le pays doit pouvoir entrer en relation avec les autres, donc on doit pouvoir, n'est-ce pas, envoyer nos bateaux ailleurs et accueillir des bateaux qui viennent aussi d'ailleurs. Mais waouh! Haïti, quand on comprend le droit international d'alors, Haïti, lorsqu'on regarde la configuration des États blancs d'alors, Haïti avait très peu de chances de réussir.

Est-ce que vous me suivez jusque-là? Vous êtes des gens intelligents. Même si je ne vous ai pas demandé de prendre votre café, l'habitude s'installe chez vous. Vous devez comprendre. Ok, on va revenir sur le plancher des vaches. Vous vivez dans un certain quartier, je ne sais pas. Dans votre quartier, il y a quoi? 500 voisins, 1000 ou 2000 ou 3000? Vous dites, cette maison-là m'appartient. Ce territoire-là m'appartient. Et puis, les voisins n'ont jamais vu quelqu'un comme vous être propriétaire. Il n'y avait pas de noir en Amérique qui était propriétaire d'un État. Vous dites, ah, mais cette maison-là m'appartient. Les voisins disent, non, ça ne peut pas être vrai parce que cette maison-là, on sait, elle appartient à l'un d'entre nous, la France. Et donc, il fallait s'attendre à ce que les voisins coopèrent, à ce que les voisins collaborent à faire échouer votre projet. C'est ce qui va se passer. Même si la France était entrée en guerre contre l'Angleterre au profit des 13 colonies d'Amérique qui allaient devenir les États-Unis, très rapidement, la France et l'Angleterre se sont réconciliées sur le dos d'Haïti. On a eu un certain Bonaparte empereur à la tête de la France qui a mandaté son ministre des Affaires étrangères d'alors, Talleyrand, et qui a fait le tour des États européens qui avaient des colonies d'esclaves dans les Caraïbes pour les convaincre de ne pas reconnaître cet état de révolté comme état indépendant. Vous notez que le Portugal, qui avait des colonies en Amérique, n'allait jamais nous reconnaître. L'Espagne, d'ailleurs, c'est le dernier empire à reconnaître l'abolition de l'esclavage, n'est-ce pas? L'Espagne n'allait jamais nous reconnaître. Les Américains qui avaient l'équivalent de 3 millions d'esclaves chez eux n'allaient jamais nous reconnaître. Les Anglais qui ont plein de colonies d'esclaves autour de nous n'allaient jamais nous reconnaître. Et Napoléon Bonaparte, par l'entremise de son ministre des Affaires étrangères, a réussi à faire la fédération des États esclavagistes blancs contre nous. Talleyrand a réussi à mobiliser les pays européens pour qu'on ne reconnaisse jamais Haïti. Puisqu'on ne nous reconnaissait pas, ça veut dire pas de commerce, ça veut dire pas d'échange, ça veut dire pas d'achat d'armes. Et donc, la question s'est posée rapidement, comment protéger cet état de fait qu'on appelle l'indépendance. Et vous avez compris pourquoi. Notre première constitution le dit, au premier coup de canon, la nation est debout et tout le monde devient soldat. Vous comprenez pourquoi la première constitution, celle de mai 1805 le dit, la constitution de l'empereur Jean-Jacques Dessalines, on est haïtien si on est bon soldat, si on est bon père de famille et si on a une profession. Donc rapidement, il fallait protéger ce territoire, il fallait construire des forts, il fallait construire, n'est-ce pas, des forteresses un peu partout et doter ces forteresses-là de canons de manière à protéger cet état fragile. Et c'est dans ce sens-là que nos ancêtres sont des gens extraordinaires. Imaginez, au point de vue du droit, on ne nous avait pas prévu, on a quand même réussi à construire des forts, à protéger cet état de fait qu'on appelle la liberté de l'indépendance et à remettre la population au travail parce que depuis 1791, que nos ancêtres ont brûlé les plantations, ils refusaient de retourner sur les plantations comme esclaves. Ils acceptaient d'y retourner comme ouvriers, comme travailleurs, mais pas comme esclaves. Alors imaginez comment un empereur des Salines et ses collaborateurs devaient travailler fort pour convaincre les Haïtiens nouvellement indépendants
de la nécessité de travailler, puisque jusque-là, ils ont associé travail à esclavage, ils ont associé travail à perte de liberté. Donc, c'était pas une messe à faire que d'imaginer un État nègre qui allait réussir dans cet océan de colonies dirigées par des blancs, mais avec des esclaves noirs. Le droit ne nous prévoyait pas. Le droit ne comprenait pas ce que ça veut dire qu'un groupe de révoltés tue leur maître, prenne le territoire et autoproclame leur indépendance. Et donc, qu'est-ce qu'on va faire avec eux? Mais d'un point de vue interne aussi, il fallait donner un design à ce nouvel État. Est-ce une république? Est-ce une monarchie? Est-ce un empire? La question est réglée par la Constitution de 1805. Il fallait doter le pays d'institutions. Imaginez une population qui est réduite en esclavage depuis 1503, 1501, 16e siècle, qui proclame son indépendance au 19e siècle, 4 siècles d'esclavage. Donc la plupart de ceux qui se retrouvent sur ce territoire ne savent ni lire ni écrire. Ils n'ont pas de métier. Tout ce qu'ils savent faire, c'était sarcler et planter pour leur maître. Comment allait-on réussir à se doter d'une nouvelle nation digne de ce nom, d'un État-nation digne de ce nom, se protéger contre des attaques extérieures? La France n'a jamais renoncé à Haïti. La France renoncera effectivement à Haïti lorsqu'elle aura colonisé l'Algérie. Entre-temps, Bonaparte mobilise et fédère les nations françaises contre nous. À l'externe, il faut se protéger. À l'interne, il faut se doter d'institutions. Demander à la population de retourner sur les plantations cette fois-ci pour travailler. Mais on ne forme pas une nation avec d'anciens esclaves sans que ne se pose la question de leur mode de vie. Ils vont vivre où, ces gens-là? Les territoires sur lesquels ils ont toujours vécu comme esclaves, est-ce que ces territoires-là vont leur appartenir? Ah ben, vont leur appartenir. Imaginez sur une certaine plantation, il y avait, mettons, 20 esclaves ou 50 esclaves. Mais à qui cette terre-là revenait-elle? Il y a 50 anciens esclaves là. N'oublions pas que l'indépendance d'Haïti, la guerre de l'indépendance est menée conjointement par les anciens libres, donc les mulâtres et les nouveaux libres, les noirs. Les mulâtres, c'est les descendants d'anciens esclavagistes. Tout naturellement, ils disent, écoutez, question de droit, question d'héritage, question de droit successoral, eh bien, si nos pères ne sont plus là, mais les terres nous reviennent. Donc la question de la réforme agraire allait se poser. C'était pas facile, hein. Il y avait plus de risques qu'Haïti échoue que de chances qu'elle réussisse. Je reprends cette phrase. Quand vous regardez la chose d'un point de vue humain, vous regardez la chose du point de vue du droit, vous regardez la chose du point de vue des sciences sociales, tout simplement, il y avait plus de risques qu'Haïti échoue que de chances qu'elle réussisse. Vous dites, ah ouais, mais à côté, les Américains ont réussi. Attention, hein. La révolution américaine est menée par des élites intellectuelles, des élites financières, des élites politiques. Ceux qui ont fait la révolution américaine, pensez à des gens comme Benjamin Franklin, pensez à des gens comme Alexander Hamilton, pensez à des gens comme George Washington, pour ne citer que ceux-là. C'est des gens qui ont fait leur droit à Harvard. C'est des gens qui ont fait l'école militaire, c'est des gens qui sont très riches et qui font la révolution sur un seul idéal, la liberté de commercer avec qui on veut, de pouvoir acheter son thé là où ça coûte moins cher et d'avoir un représentant au Parlement britannique. Si on veut être taxé autrement, on ne paiera pas de taxes. Mais c'est ce qui a valu
aux Américains de créer un pays. Mais ils ont eu le temps de penser à leurs choses. C'est des intellectuels, c'est des gens qui voyagent en Europe, c'est des gens qui ont tout le loisir pour penser au design de leur pays. Ils se sont effectivement réunis au Congrès continental à Philadelphie pour dire « Mais voici ce qu'il nous faut comme pays ». Mais nous, nous n'avons pas eu ce loisir, les amis. ...60% des Noirs qui vivent ou qui vivaient à Saint-Domingue arrivent de l'Afrique. Ils ne connaissent pas l'Amérique. L'autre 40% est né dans l'esclavage. Donc, on n'a pas de modèle, on n'a pas l'habitude de réfléchir pour penser pays. On n'a pas l'habitude, n'est-ce pas, de l'école, de la production intellectuelle. Et voilà que ce sont ces gens-là qui ont réussi à battre la plus puissante armée, à proclamer ce territoire comme étant leur territoire et à dire « Nous sommes désormais indépendants ». Les défis étaient énormes. Les défis étaient plus nombreux que les opportunités, en sorte que, répétais-je, il y avait plus de risques qu'Haïti échoue que de chances pour qu'elle ne réussisse. Comment ont-ils fait ? Et moi, je vous dis comme historien, à chaque fois que je plonge le regard dans l'histoire comparée des nations qui ont réussi, je dis, mais ils étaient culottés, mes ancêtres, comment ont-ils fait pour imaginer un pays? Un pays, c'est l'économie, ce que les gens oublient. Pendant la guerre de l'indépendance américaine et même après la guerre de l'indépendance américaine, les États-Unis d'Amérique étaient en faillite. Les États-Unis d'Amérique n'arrivaient pas à payer leur armée. L'armée américaine qui avait mené la guerre contre les Anglais aux côtés des Français s'est soulevée contre les membres du Congrès qui se réunissaient à Philadelphie. On a failli mettre le feu au Congrès parce que l'économie s'était effondrée. Et c'est pour ça que dès la fondation des États-Unis, Alexander Hamilton a dit la seule façon pour l'Amérique de réussir, écoutez bien, quand je vous dis qu'il n'y a pas de pays riches, il n'y a que des pays pilleurs. Alexander Hamilton a dit la seule façon pour les Américains de réussir ce projet de pays, c'est d'être un empire, c'est-à-dire d'aller piller, voler des territoires étrangers et de lever une armée forte. Vous entendez ? Il a dit la seule façon pour les Amériques de rester un pays, c'est de devenir un empire, d'aller grappiller des territoires un peu partout, donc de piller les ressources et de lever une armée forte de manière à veiller sur la gestion de ces ressources. Mais nous, on n'a pas ça. On n'a pas ça. Donc, c'était un projet quasiment mort-né. C'était un projet quasi mort-né. On n'a pas d'institution. On n'est pas reconnu. Comment va-t-on faire pour faire tourner l'économie? Notre population était jusque-là réduite en esclavage. Elle associe travail à esclavage, mais on crée une nation en créant de la richesse pour la redistribuer. Comment redistribuer cette terre qui est la seule source de richesse pour tout

0: 6. À tout à l'heure.
1: Yo, Alberto, frérot.
2: Ça va, frère?
1: Yes, ça va. Mais bro, qu'est-ce qui se passe le 23 août comme ça? Hein? I keep hearing about that big event that coming up, but I don't know what it is.
2: Ah, ok. Ou pas de compte ça, Pam?
1: Non.
2: Ok, dimanche le 23 août, là, il y a une conférence importante avec nul autre que Docteur Jean-Fils Aimé.
1: Jean-Fils Aimé?
2: Oui.
1: Mais qui est-ce qui docteur ça?
2: Docteur Jean-Fils Aimé, c'est un intellectuel, un historien, un théologien, un écrivain. Oh. Le gars est très connu de la communauté haïtienne. Monsieur toujours a parlé nous sous histoire nous, culture nous, à qui identité nous,
1: bagaille qui est important. What's the conference about?
2: C'est sur l'abolition de la traite négrière d'hier à aujourd'hui.
1: Ah,
2: oui, parce que si nous pas qu'on est histoire nous pas qu'à comprendre ça qu'a passé jeudi à devant chez nous. Ouais, ça me dessous là.
1: Ça c'est vrai, but yo, tell me, where and when?
2: C'est dimanche le 23 août. Prends-le en note, mets-le dans ton agenda.
1: 23 août.
2: Exact.
1: Okay.
2: De 13h à 17h au Carlton Signature, 8860 boulevard Langevier.
1: And what's the price? How much it costs?
2: It's totally free. C'est contribution volontaire. Oh. Et tu peux même découvrir et rejoindre le groupe AFNA qui va être sur place.
1: AFNA?
2: Oui, ça c'est l'association des fonctionnaires noirs et afro-descendants. Donc tu peux les rejoindre si t'es un fonctionnaire.
1: Ah, ok. Voilà. Hey, yo, bam. Yo, m'pas qu'à pas là, man. C'est la donne normale.
2: Voilà, c'est ça qu'on veut entendre.
1: I'll be there for sure, bro.
2: Sure. Nous pas qu'à arrêter spectateurs. Faut n'impliquer nous. Faut pas place nos combats.
1: Venez en foule, venez avec vos amis.
2: Voilà, on vous attend tous en foule.
1: Comme nous.
2: Right. Aucune excuse de pas être là.
1: L'ignorance apaise,
2: la connaissance bouleverse.
0: À la proclamation de l'indépendance, les défis étaient énormes. Il y avait donc plus de défis que d'opportunités. Les urgences étaient partout. Tout était prioritaire, tout était, bon Dieu, urgent. Et l'empereur Jean-Jacques Dessalines a bien compris ses priorités. Priorité numéro un pour l'empereur, c'était de sécuriser le territoire. Nous sommes entourés d'ennemis anglais, les colonies anglaises, d'ennemis français, les colonies françaises, Martinique, Guadeloupe, d'ennemis espagnols, déjà ce territoire, cette île qu'on appelle Haïti, qui est devenu Saint-Domingue et qui est revenu Haïti, qui est redevenu Haïti, mais à l'est, vous avez une partie du territoire qui nous échappe. Même si en 1801, le gouverneur Toussaint Louverture a conquis la partie de l'est, mais rapidement, tous les Français qui se battaient contre nous se sont regroupés dans l'est. Et dans l'Est, donc, on continuait à pratiquer l'esclavage. Et donc, la priorité numéro un pour l'empereur Jean-Jacques Dessalines, c'était de sécuriser le territoire. Et pour sécuriser ce territoire, il fallait reconquérir l'Est. Donc, vous comprenez pourquoi, à son agenda, très tôt, il a inscrit la campagne de l'Est. Car aussi longtemps qu'il y avait dans l'Est les Espagnols qui pratiquaient l'esclavage, qu'il y avait les Français, d'anciens esclavagistes, qui continuaient à pratiquer l'esclavage, notre liberté, notre souveraineté était fragile et frêle. Priorité numéro un, sécuriser le territoire. La campagne de l'Est faisait partie des premières urgences. La construction de forts faisait partie des premières urgences. Lever une armée professionnelle faisait partie des premières urgences. Mais en même temps, on ne construit pas un pays sur le vide. Il faut faire tourner l'économie. Le café de Saint-Domingue, en ce moment-là. Donc, Saint-Domingue qui est devenu Haïti, c'était le meilleur café du monde. Notre café se vendait jusqu'en Russie, c'est-à-dire jusqu'en Asie. Notre sucre comptait aussi parmi les meilleurs du monde. Il fallait continuer à faire tourner l'économie. Donc, sécuriser l'indépendance, sécuriser notre liberté, mais en même temps, faire tourner l'économie. La notion de code de travail n'existait pas, les amis. Qu'est-ce qui revient aux propriétaires?

qu'est-ce qui revient aux travailleurs? Ça n'existait pas. Partout en Europe, qu'est-ce qu'on avait? On avait le système du servage. Il y avait des serfs, des gens qui appartenaient à des seigneurs et qui étaient assignés à un certain territoire. Et le Seigneur leur donnait quelque chose à manger pour les aider à prendre soin de leur famille. Mais c'est ce qu'il y avait dans le monde. Alors que nous, il nous fallait concevoir un nouveau mode de fonctionnement de l'économie, c'est-à-dire littéralement concevoir un code du travail. L'ancien esclave, désormais, a droit à un salaire, il a droit à des revenus, il a droit aussi à de l'open terre. Mais la question se pose, est-ce qu'il faut garder les grandes propriétés qui faisaient tourner l'économie de Saint-Domingue, ou bien est-ce qu'il faut, n'est-ce pas, morceler ces territoires, les distribuer entre les paysans, les distribuer entre les anciens esclaves, de telle sorte qu'ils soient eux aussi propriétaires de quelque chose. La question était, les amis, lancinante, la question était critique. L'empereur Jean-Jacques Dessalines avait une vision double. Il nous faut de grandes propriétés pour continuer à produire le sucre, pour continuer à produire le café, car les petits territoires ne produisent pas suffisamment. Mais en même temps, il faut donner à ceux qui ont combattu pour l'indépendance quelque chose qui leur appartienne. Et donc, waouh! Il fallait danser le tango. Oui, il nous faut de grandes propriétés, de grandes plantations pour produire le café, pour produire le sucre. Il faut aussi prévoir un salaire pour ceux qui allaient y travailler, non plus comme esclaves désormais, mais il faut les encourager à y revenir, ceux qui n'étaient pas donnés. Mais en même temps, si on s'est battu contre d'anciens esclavagistes qui sont morts désormais, ou bien qui ont pris la fuite vers Cuba, qui ont pris la fuite vers les États-Unis, à Philadelphie en particulier, qui ont pris la fuite vers l'Est, mais ces territoires-là, eh bien, à un moment donné, il faut que l'État les partage. Et les mulâtres disent, mais ça nous revient, parce que ça a appartenu à nos pères. Mais Saline dit alors, mais si ça vous revient, alors les Noirs dont les pères sont en Afrique et qui ont combattu pendant l'esclavage, ils n'auraient donc rien. Et donc, il va naître une nouvelle problématique. La problématique agraire, la problématique du partage des territoires. Et donc, si vous connaissez l'histoire d'Haïti, vous allez entendre désormais parler de la question des faux titres de propriété. Chaque mulâtre désormais va trouver un papier qui justifie son titre de propriété sur tel nombre de carreaux de terre, sur tel nombre d'hectares de terre, et 9 fois sur 10, ce sont de faux papiers. Et donc, l'empereur Dessalines va devoir parcourir le territoire pour s'assurer qu'il n'y ait pas d'injustice, pour s'assurer qu'on ne vole pas les biens de l'État au profit de mulâtres qui réclament, n'est-ce pas, ces terres parce qu'elles auraient appartenu à leur père. Et en même temps, il faut faire travailler la population, il faut doter le pays d'institutions, il faut lever une armée professionnelle de manière à sécuriser l'indépendance. Dites-moi, comment on fait ça? On ne construit pas un pays sans la justice, sans une institution qui s'appelle la justice. Ceux qui jusque-là étaient des juges, mais c'était des Français, ils ont pris la poudre d'escampette. Oui, il y avait quelques mulâtres qui ont fait le droit en France, etc., qui pourraient servir dans des institutions de justice. Mais il n'y a pas que l'institution de la justice, il faut aussi former cette population, lui donner un métier. Tous les professionnels ont pris la fuite. Il faut faire tourner les guldives, il faut faire tourner, n'est-ce pas, les rudiments d'industrie qu'on avait dans la colonie. Je dis bien les rudiments parce que le colbertisme, n'est-ce pas, ne prévoyait pas d'industrie dans les colonies. C'était tout pour et par la métropole. Puisque l'empereur Dessalines, dans sa constitution de mai 1805, prévoit qu'on est haïtien. Quand on est bon soldat, quand on est bon père de famille, quand on, pour
c'est un métier, donc il faut construire des écoles. Il faut faire retourner cette population ou faire entrer cette population à l'école. Imaginez, les amis, c'est la quadrature du cercle. Convaincre les anciens esclaves de travailler cette fois-ci pour un salaire. Trouver un modus operandi pour la question du partage des terres. Prévoir des écoles pour former cette population. Prévoir une main-d'œuvre qualifiée pour doter le pays d'institutions. Prévoir des gens qualifiés pour faire tourner une industrie. Dites-moi comment vous allez faire ça à vous. Les nations européennes qui détiennent jusque-là un certain savoir-faire industriel refusent de collaborer. Les professionnels français qui étaient des esclavagistes ont pris la fuite. Donc, il ne nous reste plus de main-d'œuvre qualifiée. Entre-temps, il faut partager les terres tout en faisant tourner l'économie. Pour partager les terres, mais il faut avoir des institutions respectables, respectées, des institutions non partisanes. Et il faut faire tout ça pendant qu'on surveille nos frontières, pendant qu'on lève une armée professionnelle, pendant qu'on achète des armes pour protéger ce pays. Encore une fois, il y avait plus de risques qu'on échoue que de chances qu'on réussisse. Et puisque, comme vous le savez, partout où il y a l'homme, il y a l'hommerie, partout où il y a pouvoir, il y a lutte pour le pouvoir. Maintenant, entre les généraux qui se sont conjoncturellement entendus pour chasser le français, maintenant, il y aura des rivalités. Le général Christophe surveille de près un caporal à mort. L'empereur Jean-Jacques Dessalines entend parler tous les jours de complots qui sont ourdis par les pétions, en tout cas les généraux de l'Ouest et les généraux du Sud. Au sein de la population, il y a une grogne de plus en plus, bon Dieu, sonore et étourdissante. Vous avez la population d'anciens esclaves qui réclament des terres et le partage des terres tarde à se faire. Il faut trouver un modus operandi juste et équitable. Et du côté des mulâtres, vous avez une grogne de plus en plus forte parce que ces gens-là veulent la terre qui appartenait soi-disant à leur père, à tort ou à raison. Lorsque l'empereur Dessalines nomme quelqu'un pour faire respecter la question des titres de propriété, mais il n'est pas écouté. Beaucoup d'entre eux sont corrompus, d'autres se font acheter, d'autres encore se font assassiner. Et des complots en vue de l'assassinat du premier homme d'État, du premier chef d'État haïtien, commencent à se lire et à se diffuser, entre autres, aux États-Unis, dans la Gazette de Philadelphie. On dit, ah, ce n'est qu'une question de temps, il sera assassiné. On proclame l'indépendance, on doit se donner des institutions qui tendent à sortir de terre. Vous avez une population, peut-être de 2-3 millions, qui veut des terres, qui doit travailler, une économie qui doit être tournée, mais un pays a besoin de faire commerce, toutes les nations se braquent et refusent de faire commerce avec nous. Notre indépendance est menacée, la France prépare un retour, elle arrive à fédérer les nations esclavagistes contre nous. Comment on fait réussir une nation ou un État dans un tel contexte? Dites-moi. Qu'on ait réussi à battre l'armée française, c'est une chose. Qu'on ait réussi à proclamer son indépendance, c'est une chose. Mais se doter d'institutions avec une population majoritairement analphabète, faire tourner l'économie avec une population qui revient de l'esclavage et qui associe travail et esclavage, c'est pas facile.
créer des écoles, donner des institutions à ce nouvel État, tout ceci relevait d'une gageurée entre-temps. Vous avez la France qui ne renonce pas à son ancienne colonie, qui demeure très active dans l'espionnage, qui fait des offres aux mulâtres, qui fait des offres à Pétion, qui fait des offres à Rigaud, qui revient entre-temps, qui fait des offres, n'est-ce pas, à Boyer, qui fait des offres à Christophe. On ose promettre à Christophe qu'on fera de lui le gouverneur si jamais il se débarrasse de Dessalines, si jamais il renonce à l'indépendance. Donc, du point de vue interne, on doit lutter sur plusieurs fronts. La question du partage des territoires, la question de l'implantation d'institutions, la question de la protection de la sécurité, la question de la création de la richesse. Mais du point de vue externe, la France fédère toutes les nations européennes esclavagistes contre nous et on magouille, on grenouille pour faire échouer ce projet. Pour trouver une solution, il faut bien poser le problème. C'est Einstein qui disait, il n'y a pas de problème sans solution. Pourquoi vous ne trouvez pas de solution? C'est lorsque vous posez mal le problème. Pour faire une bonne prescription, dit-on en management, il faut poser le bon diagnostic. Et souvent, on ne prend pas le temps de poser le bon diagnostic. Tandis qu'on lutte pour régler la question agraire, pour doter le pays d'institutions, on n'a pas de main-d'œuvre qualifiée, pour faire tourner l'économie, pour protéger son territoire. Bing! Un complot va réussir, on va assassiner le premier homme d'État haïtien, le père même de l'indépendance, l'empereur Jean-Jacques Dessalines, sur la question de la vérification des titres de propriété. Vous savez, des mulâtres ou d'anciens, ou d'officiers noirs aussi, qui disent, écoutez, telle terre nous appartient, et lorsqu'on vérifie les titres, ben, ce sont de faux titres. Et on n'a pas assez de bras, on n'a pas assez d'institutions pour les punir. Et entre-temps, on ourdit un complot en vue de l'assassinat. Complot qui est annoncé, préannoncé par la Gazette de Philadelphie. Si bien que 2 ans après un si beau projet, vous notez que je parle de projet, le vainqueur de Napoléon, le tombeur de Rochambeau, celui qui a dit qu'il nous donnerait l'indépendance, même si 100 fois il se rendrait aux Français, il est assassiné le 17 octobre 1806. Il avait beaucoup de projets. Si vous prenez le temps de lire, par exemple, l'œuvre de des premiers historiens, l'empereur avait l'intention de doter la nation de plusieurs centres de scolarisation. Entre-temps, il a lancé 6 grands centres scolaires. Puisque le pays était divisé en 6, était partagé en 6 divisions militaires, il y avait donc 6 grandes écoles. Il avait l'intention de recenser cette population et de doter chaque membre de cette population, donc chaque Haïtien, d'une carte d'identité qui allait lui permettre de recevoir les services de l'État. Mais il n'a pas eu le temps de tout faire ça, comme le dit Louis-Joseph Janvier. Le grand intellectuel Louis-Joseph Janvier, il dit, pour comprendre l'empereur Jean-Jacques Dessalines, il faut le comprendre d'un bloc. Il avait de grands idéaux, il avait de bonnes intentions, il avait de grandes visions. Tout ce qui lui manquait, c'était du temps. 2 ans après la proclamation de l'indépendance, il est assassiné. Retenez, du point de vue du droit international, du point de vue du contexte international, du point de vue des défis internes, Haïti avait plus de risques d'échouer que de chances de réussir. Je vais m'arrêter ici, hein.
Je m'arrête ici à dessein. Je veux que vous preniez le temps de poursuivre la réflexion. Comment réussir un État dans un tel contexte? Fédération des pays voisins contre nous. Blocus commercial contre nous. En face de nous, les Français, les Espagnols, qui se retrouvent donc à l'Est, continuent de pratiquer l'esclavage. À l'intérieur, vous avez une population analphabète, une population sans terre, sans rien, une nouvelle nation sans institution. On n'a pas de main-d'œuvre qualifiée. Et ne me dites surtout pas que les États-Unis, eux, ont réussi. Oui, ils ont réussi. Parce que ce sont les bourgeois qui ont fait la révolution américaine. C'est l'élite intellectuelle et financière qui a fait la révolution américaine. Et les Américains ont bénéficié du soutien d'autres nations européennes comme la France pour faciliter leur développement. Comment réussir dans un tel contexte? On revient la semaine prochaine. Merci d'avoir été là. Le but de la chaîne, c'est de vous aider à comprendre. Pas de susciter des émotions, mais c'est vraiment de vous aider à comprendre. Pour poser le bon diagnostic, un diagnostic cru. Et pour poser ce diagnostic, il faut plonger dans le mal profond. Il faut plonger les regards dans la plaie. Gardons le moral, les amis, car tant que va le moral, tout va. On se retrouve la semaine prochaine. Vive Haïti. Au revoir.

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La musique de l'Action de Grâce a été écrite et composée par Marie R. Paul Saint-Just Rosy pour rendre hommage à Dieu.

L'Action de Grâce est un événement annuel célébré à New York, fondé et organisé par Marie R. Paul Saint-Just Rosy dans le but de rendre hommage à Dieu pour sa bonté, sa fidélité et ses innombrables bénédictions.

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Auditrices et auditeurs, bienvenue à votre émission Souvenir en souvenir. À Smeurthe-Loup, je serai avec vous au cours des deux prochaines heures. Question de regarder ensemble cette période de vie, que ça soit la période de jeunesse, d'adolescence ou d'enfance. Eh bien, c'est avec plaisir que nous allons pouvoir retrouver des souvenirs qui ont marqué cette période. Alors, aujourd'hui, une fois de plus, les artistes sont prêts pour nous accompagner dans cette recherche de souvenirs, les souvenirs qui ont fait de nous ce que nous sommes aujourd'hui, des souvenirs qui nous ont marqués, mais toujours de façon positive, et même quand il y avait un espace gris, mais n'empêche cette grisaille qui pourrait dans le temps paraître négative, mais aujourd'hui, quand on la regarde, eh bien, on la prend comme une période positive, puisque on peut comprendre pourquoi à l'époque on prenait tout avec beaucoup de d'émotions. C'est le manque d'expérience, parce qu'on était jeune, on était naïf, on était innocent, et on donnait de l'importance là où est-ce qu'il ne fallait pas, où est-ce qu'il ne fallait pas. On donnait de l'importance à un événement qui aujourd'hui nous paraît tellement anodin, mais ça c'est l'expérience qui aide. Mais une chance que qu'au cours de cette période on n'avait pas toute cette expérience, ce qui nous a permis de vivre cette tranche de vie de façon de façon vraiment spontanée, avec toutes les émotions qui traversaient à l'époque ces jeunes, ces enfants, ces adolescents. Alors aujourd'hui, on va faire appel donc une fois de plus à votre à votre mémoire, pour aller chercher les meilleurs souvenirs. Tout ce que vous avez à faire, c'est de vous installer confortablement et ne pas vous laisser déranger par personne, puisque ces deux heures vous appartiennent à vous et à vous seul. Et cependant, si vous avez la possibilité d'avoir en main votre cahier de souvenirs, ça serait encore mieux. Donc, au cours de cette première section, nous allons écouter donc Julio Iglesias, Tino Rossi, Dalida, Richard Anthony et Dick Rivers. On y va, on va se retrouver de l'autre côté.

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5: La première section vient de passer avec ces artistes qui nous ont mis, qui nous ont remis donc dans l'époque. Nous allons poursuivre avec la deuxième. Et la deuxième, comme il est de coutume, eh bien, c'est là qu'on va regarder les différentes situations amoureuses, les premières amours, les dernières, les milieux, peu importe. Eh bien, on va voir comment ça se passait. Comment est-ce qu'on les déclarait, comment est-ce qu'on les recevait, et s'il fallait que ça s'arrête, comment cela se fait. Et pour ce faire, pour mieux nous mettre dans cette ambiance de relations amoureuses d'enfance, de jeunesse, d'adolescence peut-être, mais surtout de jeunesse, nous ferons appel à Joe Dassin, Nicolas Perrac, Michel Sardou, Sacha Distel, et Jean-Claude Daigle. À tout de suite.

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Avec plaisir, nous poursuivons donc cette émission puisque les deux premières nous ont mis dans l'ambiance qu'il faut et nous sommes rendus à la troisième section. La troisième, on va laisser toute la place à un artiste comme on fait d'habitude et aujourd'hui on fait appel ou on offre cette place à Claude Barzotti qui va nous présenter parmi les meilleur de ses compositions. J'espère que Monsieur Barzotti va poursuivre sur la même lancée que les précédents artistes, c'est-à-dire nous garder dans cette tranche de vie afin de revoir le maximum de souvenirs possibles. On y va avec Monsieur Barzotti tout de suite.

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4: Je vous entends donc dire, ah ben oui, il nous a gardé dans cette période, il ne nous a pas trompé. Et je suis très heureuse de vous entendre dire ça, puisque l'objectif, c'est que au cours de ces 2 heures, nous remontons le temps, nous défions le temps, parce que on nous dit souvent qu'on ne peut pas retourner dans le temps. Alors, avec cette émission Souvenir, c'est ce qu'on fait à chaque fois. Et à chaque fois, effectivement, nous regardons cette période et nous la vivons comme si c'était maintenant, ici et maintenant. Alors, on poursuit sur cette même lancée avec d'autres artistes qui vont combler la deuxième heure, puisque nous entamons donc la deuxième. Il nous reste exactement 1 heure à passer ensemble, et à partir de ce moment, ce sont des ballades, des mélodies, des chansonnettes françaises, comme on les appelait dans le temps, qu'on va écouter les unes après les autres. Et laissez-moi vous dire, les artistes ne se sont pas fait prier, mais pas du tout, pour participer à cet exercice, puisque ça leur fait du bien, ça leur donne un coup de jeunesse, et même ceux qui ne sont plus là, ça fait comme si ils étaient présents maintenant sur scène pour vivre ce moment avec nous. Alors on va écouter donc Aznavour, Françoise Hardy, J-Ro, Stéphane et Alain Barrière, et tout de suite après, on va se retrouver pour entamer déjà l'avant-dernière section de cette émission du jour.

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3: Voilà donc l'avant-dernière section de cette émission. Eh bien, je pense qu'on n'a pas perdu de temps dans la recherche de souvenirs, puisque ça a été vraiment très vite. Et j'ai entendu tourner les pages de ce livre de souvenirs afin de retrouver le souvenir qui colle le plus à chaque pièce que vous avez écoutée. Et ça va se poursuivre comme ça jusqu'à la fin. Et c'est tant mieux, puisque des fois, on essaye de se rappeler à travers une chanson, ben où est-ce que j'étais, qu'est-ce que je faisais, comment j'étais. Eh bien, le cahier de souvenirs, le livre de souvenirs plutôt, nous permet vraiment de voir ce qu'on faisait, de voir comment on était, avec qui on était et pourquoi donc cette émission, pas cette émission, mais cette chanson-là nous marque autant. Et c'est tant mieux, je ne peux pas faire de jaloux chez ceux qui n'ont pas la chance d'avoir leur livre de souvenirs, mais je vous dirais que c'est un petit plus. C'est un petit plus et le livre de souvenirs peut-être très bien, celui qui nous accompagne, celui qui ou celle qui est à côté de nous, si jamais cette personne-là faisait partie de cette période. Mais sinon, c'est pas grave parce que vous allez quand même pouvoir trouver un souvenir pour attaché à chaque chanson qu'on vous présente et qu'on vous présentera. On y va avec la section puisqu'il ne faut pas perdre de temps. Et la cinquième, c'est l'avant-dernière. Et on a d'autres artistes aussi qui nous attendent pour ces deux dernières. Et pour la cinquième, ça sera Gérard Lenormand, Nelson Ned, Pierre Bachelet, Nino Ferrer et Nana Mouskouri. Je vous donne les noms des artistes, mais sachez, je ne vous l'ai pas dit au début, mais sachez que l'ordre de présentation des chansons ne respectera pas toujours l'ordre dans lequel je vous nomme les artistes. Et la raison est bien simple, c'est parce que des fois, lors de la préparation de l'émission, on va placer un artiste avant, mais c'est pas surtout l'artiste, mais la chanson, une chanson avant une autre, et on se dit non, je pense que celle-là, on pense que celle-là serait mieux si on la plaçait au début, au milieu ou à la fin de la section. Mais sachez que ce sont les mêmes artistes qu'on vous a nommé qui feront partie de la section. Alors donc je reprends, on aura donc Pierre Bachelet, Gérard Lenormand, Nelson Ned, Nino Ferrer et Nana Mouskouri. À tout de suite.

Comme il fallait s'y attendre, eh bien oui, nous sommes rendus à la dernière section de cette émission. Laissez-moi prendre le temps. À Smurteloup, je prends le temps pour vous remercier une fois de plus pour votre fidélité, votre attachement à cette émission et à votre station chérie. Sachez qu'à chaque fois qu'on vous la présente, que moi je vous la présente, je me trouve privilégiée de pouvoir le faire. Privilégiée de vous accompagner dans cette recherche de souvenirs, une recherche qui nous procure tellement, mais tellement de bien avec tous ces souvenirs qui refont surface et qui nous ramènent ce bon temps, ce beau moment qu'on a eu quand on était enfant, adolescent ou jeune. Eh bien, ce sont des périodes de la vie qui n'ont pas de pareil et qu'on ne veut pas changer pour rien au monde. Et on ne veut même pas les changer avec quelqu'un d'autre, parce que ce qui nous appartient, et ce qui nous appartient nous ressemble et ressemble tout simplement à nous. Alors, mille merci d'être encore là aujourd'hui pour remonter le temps avec nous. Donc, nous remontons le temps avec nous et c'est ce qui fait que à chaque fois que cette émission est en onde, je vous sens heureux, heureuse, je vous sens prêt à faire ce voyage. Mille merci une fois de plus. Mon équipe et moi-même, nous sommes très, mais très heureux de pouvoir vous préparer cette émission et parce qu'on sait vraiment que c'est une émission que vous affectionnez particulièrement. Si vous n'étiez pas là à cette époque-là, est-ce qu'on va vous dire tant pis pour vous? Non, au contraire, on vous dira qu'on est très fiers de pouvoir partager ces moments-là avec vous, de pouvoir vous permettre de vivre ce que nous avons vécu à votre façon, évidemment, puisque il n'y a personne que chacun de nous qui puisse vivre ce moment comme nul autre pareil. Mille merci, mais avant, je vais vous présenter la sixième section, mais avant, nous devons prendre rendez-vous qui est toujours pour la prochaine fois.

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0: Nous sommes avec Eddy Willey, d'abord des Diables Bleus, ensuite des Difficiles de Pétionville, du DP Express, de Impact en passant par Dixie Band. Eddy Willey a fait probablement l'époque des mini jazz. Eddy, nous avons parlé et j'étais en train de penser à cette époque et à cette période. C'est une période fantastique parce que c'est tout un pays. Alors qu'ici au Québec, on est peut-être sectoriel, mais quand on est en Haïti, c'est tout un pays parce que non seulement Port-au-Prince, la capitale, mais le reste du pays aussi vibre. Eddy Willey, bonjour.
1: Bonjour Réginald, je profite de l'occasion pour dire bonjour à tes auditeurs et à toute la communauté haïtienne. Ça fait longtemps que je ne peux pas parler à un micro. Donc ça me fait bien plaisir de participer à ton émission.
0: Et merci, merci. Le plaisir aussi est le mien et que je partage avec tous mes auditeurs. Si on remonte au Diable Bleu, Eddy Willey commence à jouer de la guitare de quelle façon?
1: Ah ben ça a commencé comme ça, comme n'importe quoi. C'est pendant les 3 mois de vacances, j'avais encore mes culottes courtes. J'ai décidé de jouer la guitare parce que c'était un instrument que j'aimais. Puis en 3 mois, j'ai appris. Après 3 mois, j'ai formé un groupe. C'était les Diables Bleus avec quelques gars.
0: Parmi les premiers, les pionniers des Diables Bleus, est-ce qu'il y en a encore que tu rencontres?
1: Oh non, pas du tout. J'ai perdu contact complètement avec eux autres. Il y en a même ces musiciens-là qui sont morts, qui sont plus avec nous. La dernière fois que j'ai vu un des gars des Diables Bleus, c'était Raphaël Saint-Ville, qui était mon chanteur. Ça date de quasiment 5 à 6 ans à Chicago, j'ai rencontré. Et là-bas, ça m'a fait vraiment plaisir.
0: Maintenant, à partir des Diables Bleus, les Diables Bleus, c'était au Cap Haïtien.
1: Oui, les Diables, c'était au Cap. Je suis un Capois, je suis né au Cap aussi. Donc après les Diables, ça a été les Difficiles de Pétionville. Parce que les Diables, c'était comme les Difficiles avec les guitares. Juste les guitares, moi j'ai laissé les Diables en transition. J'ai mis le projet en marche avec le piano et puis le sax. C'était à l'époque aussi.

Et puis là, j'étais dans la difficile. Ben ça s'est fait pendant un week-end. Henri Célestin, qui était le maestro et le chanteur à cette époque-là, a débarqué au Cap parce que je jouais déjà les difficiles avec les Diables. Il m'a annoncé que Robert avait laissé tomber l'orchestre, qui avait besoin d'un guitariste, et c'était pris ça. Là que je suis parti.

0: Mais les Diables Bleus, finalement, combien de disques est-ce que tu as réalisé avec les Diables Bleus? Combien de temps? Parce que ici, ce sont les disques qui nous parvenaient, les gros vinyles qui nous parvenaient, avec lesquels on pouvait identifier les différents musiciens à partir de la photographie.
1: Les Diables Bleus, malheureusement, j'ai pas gravé avec les Diables. Le premier disque de David, j'ai participé aux huit ou neuf morceaux. Mais malheureusement, j'ai pas eu le temps de graver avec eux autres. Je pense que les Diables, ils ont deux disques qui ont gravé, deux vinyles. Mais j'ai pas participé, j'ai pas joué sur ces disques-là. En tant que, j'ai participé dans les premiers morceaux. Les premiers morceaux, je les jouais déjà avant d'être gravé, mais je suis parti avant de graver le disque.

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0: Une fois que l'on retrouve les rangs des difficiles avec Henri Célestin et que l'on remplace Robert Martineau au pied levé, à l'époque, Robert Martineau, quand il a débuté, il avait aux alentours de 16 ans, c'était un adolescent, il n'avait pas encore la majorité, il me semble.
1: Oui, je pense. Enfin, moi, de toute façon, j'avais quel âge? J'avais 17 ans aussi. Enfin, si je me rappelle bien, ça fait quand même un petit bout. J'avais à peu près 16, 17, 18 ans. Aux environs 16, 17, 18 ans. Robert, on était à peu près du même âge. Robert, il n'est pas plus grand que moi. On doit avoir peut-être 2 ou 3 ans max de différence d'âge. Donc là, je suis parti à Port-au-Prince. Ça a commencé avec difficile. Et puis, j'ai vécu 8 ans avec eux autres. 8 années, 10, 10. 10 et vinyle.
0: Et à cette époque, pendant cette époque, bon, premièrement, bon, je me rappelle d'une entrevue avec justement Rico, où Rico taquinait Henri Célestin en disant que la formule haïtienne, c'est de produire un album chaque année, alors qu'Henri préférait, lui, chaque 7 ans.
1: Oh non, les difficiles, on faisait un disque chaque année aussi, enfin autant que je me rappelle la montagne, parce que le premier disque des difficiles, c'est le Robert. J'ai commencé avec les difficiles au deuxième, le second 10. Donc on a fait 10, si je me rappelle bien. Non, non, même pas. Oui, 10, je pense que c'est 8 ou 10. Je me souviens pas vraiment. Mais on produisait un disque chaque année. Je pense qu'il y a une année qu'on avait produit deux disques aussi. Donc, c'est ça, en gros, les difficiles, c'était la grosse période, la grosse transition. J'ai appris pas mal les difficiles aussi. Il n'y a pas de doute. Il a fallu bosser fort, c'est dit.

0: Un studio est sur 10, avec la difficulté de Bétionville. Autant d'efforts, autant de talents pour réaliser un album. Aussi donc, je vais demander à Henri Célestin quelles sont les difficultés rencontrées ordinairement par un musicien avant d'offrir un disque au public.
1: C'est-à-dire, ça dépend du point de vue. Moi, l'idée que j'ai de ça, c'est que pour la sortie d'un disque, il y a assez de problèmes comme ça, et je pense que la plupart de ces problèmes sont du domaine professionnel. Donc, je crois que c'est tout ce que j'ai à dire à propos de ça.
0: Donc, d'abord, photo, musique et autres. Mais cependant, Henri, j'ai pas terminé entièrement. Est-ce que on connaît la fable 7 d'un coup? 7 d'un coup, c'est difficile. C'est difficile, mais cependant, on n'a pas eu un disque par année. C'est-à-dire que vous rejetez entièrement la formule un disque par année, donc ce n'est pas 7 d'un coup, ni 7 un seul coup par an, mais disons tout simplement, Henri préfère 2 chaque 7 ans.
2: Selon Marico, cette histoire de, le fait de sortir chaque 6 mois un album, c'est comme tu dirais une production en série. Or, la musique ne se fait pas en série.
0: Donc, cela devient tout simplement du commerce.
2: Oui, je pense.
0: Je crois que la musique en pâtit à ce moment-là. Donc mieux vaut soigner, mieux vaut se préparer, parce qu'un album va partout dans le monde, est écouté par des publics différents, et il y a, à part le public qui danse tout simplement sans écouter, le public qui juge, qui écoute sans danser.

0: Il n'a pas eu bossé fort parce qu'en face de vous, il y avait justement la formation de Robert Martineau qu'il a créée à ce moment-là, qui s'appelait les Gypsies. Et il faut dire qu'à l'époque, Pétionville comptait déjà quatre orchestres, quatre formations où on le retrouvait le nom Pétionville, Tabou Combo, Frères des gens, Difficile et Scorpio.
1: Pas Scorpio à cette époque, c'était Gypsy.
0: Oui, c'était Gypsy.
1: Scorpio est venu après la transition. C'est vrai, à cette époque-là, comme tu dis, il y avait le Frère des gens, le Tabou Combo, le Difficile et puis le Gypsy.

Donc c'est sûr, Difficile était très connu dans ce milieu-là, Pétionville. Et Robert, c'était un idole. Donc remplacer un idole, c'est jamais facile.

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0: Donc c'est sûr, difficile, était très connu dans ce milieu-là, Pétionville. Et Robert, c'était une idole. Donc remplacer une idole, c'est jamais facile. Mais moi, mon intention, c'était pas de remplacer une idole, c'était de parce que moi, j'ai toujours pensé qu'on remplace pas quelqu'un en tant que tel. On fait son chemin. C'est ça que j'ai dit aux gars aussi. Je suis venu faire un chemin avec eux autres, mais pas pour remplacer Robert, parce que je me rappelle encore aujourd'hui que au début, le gars voulait que je joue du Robert Martino, mais j'ai dit non, je m'appelle pas Robert. Mon nom, c'est Eddie. On va jouer Eddie.
1: Et Eddie, finalement, ça a donné la texture qu'a pris Les Difficiles de Pétionville par la suite, après Robert Martino.
0: Effectivement, si vous prenez le premier 10 des Difficiles, à partir du second jusqu'à la dixième, je dirais pas que c'est deux orchestres différents, mais il y a eu quand même beaucoup de changements au niveau de structure, au niveau de la musique même. D'ailleurs, on s'est concerté beaucoup à ce niveau-là. C'est sûr, parce que moi, j'avais un style et je voulais développer ce style-là, parce que ce style était encore très jeune et je voulais développer avec des gars qui avaient une certaine connaissance, qui jouaient déjà une forme de musique. Donc, comme je me répète, j'ai dit aux gars que moi, je vais pas jouer du Robert, je vais jouer moi, tiens, avec eux autres, on va faire d'autres choses. Et puis c'est ce qu'on a fait.

0: La formation mini jazz, il faut bien l'expliquer aussi pour qu'on comprenne, pour que les gens, les auditeurs d'ici comprennent que le compas commence et est influencé par le rock et les formations rock, surtout les Beatles qui sont à l'avant-scène à cette époque-là, et on retrouve aussi bon toute la l'avant-garde britannique qui en quelque sorte avait mis de l'avant les guitares électriques et tous les instruments électroniques que l'on retrouve à l'époque, qui supplantent carrément les anciens orchestres qui étaient considérés comme des vieux bons, à savoir les grandes formations de danse Big Band.
1: Oh, oui, c'est sûr. Si on parle de l'époque des Difficiles, de Gypsy, de Tabou, c'est l'époque des mini jazz en tant que tel. Parce que à cette époque-là, on avait deux guitares, une guitare solo, une guitare d'accompagnement, la basse. La basse et puis la percussion, naturellement la batterie tambour et puis la cloche et puis un chanteur en avant. Donc au niveau des arrangements en tant que tel, au niveau de la structure musicale en tant que tel, on était quand même assez limité, mais ça n'empêche pas qu'on faisait de la bonne musique pareil. Les gens s'amusaient beaucoup, il y avait beaucoup d'ambiance, beaucoup de fun, et puis c'était l'époque, en fin de compte, de la transition de fusion. C'est comme tu disais tantôt, c'était l'époque des Beatles, on écoutait les Zeppelin, il y avait toutes sortes de groupes rock, quoi, mais en fin de compte, dans cette musique haïtienne de mini jazz, il y avait un mélange d'un peu tout, parce qu'il y avait beaucoup d'influence, même un peu d'influence latine. L'influence latine va aller encore beaucoup plus loin par après, les années d'après. Mais au niveau des Difficiles, des Gypsy, à cette époque, on retrouve surtout beaucoup dans la structure musicale des passes de rock, des passes de soft rock, et un peu de mélange d'harmonique des Beatles. Enfin, c'est un peu de tout, naturellement, avec le folklore, avec notre compas.
0: Et une stylisation qui permet justement de faire une création originale.
1: C'est exactement ça. C'était une création très originale et encore d'aujourd'hui. Des fois, ça m'arrive d'écouter les Difficiles, d'écouter les Gypsy, d'écouter cette époque-là. En fin de compte, il y a eu beaucoup de changements, entre parenthèses, mais pas plus que ça. Parce que, en fin de compte, la base de la musique haïtienne est restée encore présente. Sur cette base des Difficiles, des Gypsy, de Tabou, on a encore cette folklore, cette richesse de cette musique qui est encore présente, avec des arrangements, avec d'autres instruments qu'on a ajouté au niveau de la structure en général. Mais la base, cette folklore, cette richesse est toujours présente.
0: Maintenant, je pense qu'on retrouvait chaque année, donc au niveau de la production du disque, chaque année on retrouve une espèce de quintessence dans la création de la meringue carnavalesque qui va en quelque sorte donner le prix au meilleur orchestre chaque année. Et est-ce que c'est la raison pour laquelle il fallait produire un nouvel album tous les ans au lieu d'avoir un album qui pouvait passer plus de temps? Parce que est-ce que les gens se lassaient très vite d'avoir un disque ou d'écouter le même disque, ou bien est-ce que c'est parce qu'il fallait carrément produire chaque année un nouvel album?
1: Bon, je dirais pas ça, c'était pas exactement la raison. Au niveau des meringues carnavalais, c'est sûr, on en produisait une meringue à chaque année. On n'avait pas le choix, on pouvait pas présenter une meringue l'année dernière à cette année. En plus de ça, il y a cette affaire de compétition. Le meilleur orchestre de l'année, ça c'est juste au niveau des carnavals, au niveau de la popularité, au niveau de la musique même. Mais par contre, produire un disque chaque année, il faut te dire, Réginald, que dans notre communauté, pas comme ailleurs, un disque de musique populaire dansant haïtienne, on peut pas se permettre de jouer sur ce disque-là, d'avoir des performances plus qu'un an. Parce que qu'est-ce qui arrive? On avait beaucoup de performances. On jouait beaucoup, on avait beaucoup de soirées. À ce moment donné, il fallait continuer à produire. Donc, à chaque année, il fallait ajouter au niveau du répertoire. C'est pas que les gens s'enlaçaient, mais les gens te demandaient. C'est-à-dire, c'était une demande toujours présente. Il fallait produire tout le temps, à chaque année, quelque chose. C'est pas comme ailleurs que il faut avoir des artistes ou des gens qui produisent un disque et puis qui ont des performances, des spectacles pendant 2, 3, 4 ans et puis prennent leur temps pour former notre communauté. C'est différent. Je me pose encore la question, les vraies raisons c'est quoi, mais on est toujours en attente du nouveau, on demande toujours de produire, et jusqu'à aujourd'hui ça continue pareil.

0: Maintenant, justement, je me suis toujours posé la question, quand on rentre en studio chaque année pour produire un album, il y a, à l'époque, c'était pas encore la période où on faisait 4 morceaux seulement sur un disque, donc il fallait en avoir une dizaine, une douzaine, c'était ça la tradition de l'époque. Quand est-ce qu'on a le temps de composer du nouveau matériel?
1: Il faut faire rien que ça. Je pense qu'il n'y a pas d'autre réponse à ça parce que on peut pas être musicien et autre chose. Moi, j'ai vécu pendant quasiment une vingtaine d'années à faire rien que ça. C'est sûr, j'ai essayé de faire d'autres choses. Hein. C'est pas vrai, j'ai essayé de faire d'autres choses, mais pour être, pour vivre dans ce milieu-là et vivre vraiment. Attends, il faut vivre à temps plein pour produire vraiment comme on produisait parce que, laisse-moi t'expliquer simple, on va donner un programme d'une semaine. On avait 3 répétitions par semaine, c'est-à-dire les mardis, mercredis et jeudi. On commençait déjà des fois à jouer les jeudis, on jouait les jeudis soir, vendredi 2 fois, samedi 2 fois, dimanche matin, dimanche après-midi, dimanche soir. T'as pas beaucoup de temps pour faire autre chose.
0: Mais à ce moment-là, ça veut dire que vous viviez carrément de votre travail de l'époque et que il fallait carrément tout le monde était sollicité, devait se retrouver aux répétitions à ce moment-là, non?
1: Mais il y a pas d'autre monde. Naturellement, on avait des répétitions de section, on avait les répétitions de production en tant que telle, c'est-à-dire que les musiciens qui avaient des idées venaient avec leurs idées, puis on travaillait dessus, et puis les répétitions des morceaux du répertoire. Parce qu'on préparait les répertoires, ça dépend des soirées qu'on avait, et on jouait tel type de musique, et on avait un programme quand même assez établi. Comment tu dis ça? Au niveau de la production, on produisait toute l'année. C'est-à-dire que on peut avoir 2-3 musiques pendant que le nouveau disque vient de sortir, il fallait déjà avoir des nouveaux morceaux en préparation parce qu'il fallait préparer pour l'année prochaine. Sans ça, j'étais pris de court.

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0: Mais c'est un travail fou, c'est-à-dire que quand on pense aujourd'hui à la façon dont c'est réalisé, parce que bon, un exemple très simple. Je me rappelle une année où Stevie Wonder a tout raflé pour son album Songs of the Key of Life, et il avait passé quand même un certain temps à préparer. Aujourd'hui, on sait que Michael Jackson a tenu la vedette et le haut de la rampe pendant assez longtemps. On n'entend pas parler de lui depuis assez longtemps, depuis au moins son dernier album. Et souvent, la plupart des, au niveau de l'industrie du disque, ici en Amérique du Nord et en Europe, les artistes prennent quand même 2 ans, 3 ans avant de produire un nouvel album, ce qui leur donne le temps quand même d'avoir du nouveau matériel. Mais vous, c'est à l'année longue, chaque année, et même, est-ce que ça t'arrivait, toi, Eddie Willey, de faire un solo sur une nouvelle chanson qui, ou du moins sur un ancien morceau qui devait se retrouver sur une nouvelle chanson?
1: Ah oh oui, ça arrive même assez souvent, mais c'est pas au niveau seulement des solos, mais au niveau des chœurs, au niveau des comment on dirait ça, des jams, comme on appelle dans notre musique. C'est-à-dire que et en jouant c'est des morceaux qu'on jouait, des fois il y avait une inspiration. Tiens, pendant sur le podium dans l'ambiance, mais on pouvait pas attacher cette partie-là. La musique, le morceau est déjà fait. Donc, on prenait des fois même, pour aller plus loin, on composait des morceaux à partir des ambiances de bal. C'est assez extraordinaire quand même, hein, parce qu'on a enregistré à trois quarts du temps. Mais qu'est-ce qu'on faisait? Des ambiances de bal, des chœurs qui sortaient pendant une soirée, ou bien comme tu disais tantôt, un solo à partir une variation à partir d'un morceau. Ben, bien, mais on va pas laisser ça là, parce que là c'est juste l'ambiance du bal, mais ça peut servir à autre chose. Des fois, l'idée d'un morceau partait des fois d'une phrase musicale. D'un solo, ou bien un solo de piano, ou bien un solo de guitare, ou bien juste d'un chœur. C'est assez extraordinaire quand même, d'y penser. Mais les gens, des fois, ils comprennent pas ça. C'est comme tu disais tantôt aussi, hein. Les gens pensaient qu'on jouait juste pour jouer. Mais je te le dis, j'ai eu l'occasion de le dire assez souvent aux musiciens même, d'ici, généralement, et encore à des fanatiques de musique haïtienne. La musique, c'est une vraie job, comme on dit ici au Canada. C'est pas juste, on joue pas, on travaille, et des fois, on travaille bien, bien, bien fort.

0: Et justement, c'est justement ce que le public haïtien a du mal à comprendre, parce que les musiciens, pendant assez longtemps, les musiciens, c'était là pour jouer, et on avait l'impression que jouer, c'était quelque chose de facile, et quand on était musicien, on pouvait jouer toute la nuit, comme un pick-up, quoi, en quelque sorte.
1: Oh, mais c'est ça que des fois que les gens pensent, parce qu'ils peuvent pas. Comment expliquer ça pour trouver le mot, un mot clé là? Ils peuvent pas voir ça, le travail qui se fait. C'est-à-dire
0: Ils voient le
1: que
0: produit fini.
1: ils voient le produit fini, mais ils savent pas qu'est-ce qui a été fait, les déboires qu'on a eu pour avoir qu'est-ce qu'ils entendent, qu'est-ce qu'ils écoutent. Parce qu'il y a du travail au niveau des textes. Travaille au niveau de l'harmonie, au niveau des instrumentistes, au niveau de l'arrangement musical avant d'arriver au produit fini. Et puis il y a le travail du studio, okay, tu le sais aussi bien que beaucoup d'autres. Il y a un graveur au studio qui, avant de mettre ce produit-là sur le marché. Donc ça prend du temps, ça prend beaucoup d'énergie, beaucoup de nuits sans sommeil. Et puis il y a l'inquiétude aussi dans tout ça. Parce que ça ne veut pas dire que qu'est-ce que tu présentes, ça va marcher. C'est lorsque ça marche, tu sais que ça marche. Donc, te rends-tu compte, des fois, tu peux passer 6 à 7 mois à travailler sur un disque, 1 an des fois à travailler sur un disque, puis lorsque ça sort, et puis ça ne sort pas, enfin, ça n'a pas le succès espéré. Donc, à ce moment-là, il faut recommencer. Parce que ça, c'est arrivé. Ah oui, c'est arrivé. Beaucoup d'orchestres pourront te le dire. Moi, je l'ai vécu aussi. Quand on sort un disque, et puis, on va dire le quota, c'est 100 000. Ah, bon, je me rappelle, à l'époque des difficiles, on avait un quota peut-être de 60 à 80 000 disques. Parce qu'il fallait vendre 80 000 disques pour pouvoir produire le disque. Je sais pas si tu comprends exactement ce que ça veut dire. Là. Donc, si on n'avait pas ce quota-là, ça veut dire que le disque ne marchait pas. À ce moment donné-là, il fallait recommencer, il fallait produire le plus vite que possible l'autre 10 pour obtenir le quota. Tiens, ça signifie, comme tu disais, c'est 8 à 12 morceaux perdus. Et des fois, c'est des bons morceaux, mais il faut dans un 10, il faut qu'il y ait un max ou deux hits pour faire marcher ce 10. Parce que des fois, c'est jamais tous les morceaux qui marchent. C'est sûr. Mais il faut avoir au moins deux, maximum trois, mais au moins un qui va vendre ce disque-là. Mais si tu n'arrives pas à avoir un morceau qui vend le disque, ben, ton disque est foutu et c'est 40, 60, 70 000 $ que tu jettes à la poubelle.

0: Il y avait beaucoup de pression, énormément de pression, et c'est sûr et certain que quand on regarde les choses sous cet angle, on se rend compte que ce n'est pas une partie de plaisir, qu'à ce moment-là, c'est du vrai travail, c'est un travail de création, et qu'il faut pouvoir, à un moment donné, pouvoir trouver l'inspiration aussi, parce que ce n'est pas évident de pouvoir faire un hit comme ça. La plupart, Elton John le dira, lui aussi, il doit savoir ce que c'est que faire un hit, et c'est, il le dit lui-même que c'est pas facile. Donc, chaque année, pouvoir en produire deux ou trois sur un même disque pour pouvoir réaliser son album et son quota. Ensuite, il y a aussi la pression de la concurrence, parce que bon, il y a d'autres orchestres, il y a beaucoup d'autres orchestres qui voulaient avoir la position que vous occupiez. En plus, il y a aussi les radios et il y a les fans.
1: C'est sûr. Enfin, c'est toute une confrérie, qu'on va dire, qui se met en place pour ça. Et moi, je voulais dire aussi à ce niveau que, en plus de l'énergie, du temps, de l'argent investi, tous les musiciens te diront la même chose. Bon, je dis tous les musiciens au niveau de la composition, que généralement, la musique que tu crois qui va marcher, en tant que compositeur, marche jamais. Moi, j'ai eu l'expérience, et des fois, je travaillais sur des morceaux, là, j'étais sûr que ça allait marcher. C'était le meilleur morceau du disque, puis c'était pas le meilleur. Et puis le morceau qui était généralement le plus simple, que des fois, si je te conte une histoire, tu croiras même pas. On va parler de, bon, là, on va aller un peu plus loin, peut-être, dans DP. David est corrigé. Tiens, on va dire le morceau le plus simple dans le cinquième disque de DP, dans David, c'est Ensemble, Ensemble. C'est un morceau qui a été composé au studio. Ben, c'était le morceau du disque, le hit. David, qui était censé le hit, qu'on croyait être le hit, David est passé par après. Mais le morceau qui a vendu le disque avant, c'était Ensemble, Ensemble. Ensuite, David est venu. Ensuite, et est venu. Alors, c'est pour te montrer le processus. Il y a un morceau dans le disque qui marche, qui oblige, si tu veux, pour dire le mot fort, les gens à écouter les autres morceaux. Et puis, c'est là qu'ils découvrent. Et des fois, la beauté, l'harmonie qu'il y a, le plaisir qu'il y a

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Mesdames et messieurs, bonsoir. C'est toujours un grand plaisir de me retrouver au micro de CPM 14-10 dans le but de vous présenter votre émission de toute la fin de semaine. Alors, la folie du week-end, Louis la folie, qui vont chérir simplement jusqu'à 17h58. Ainsi, nous allons parcourir le monde musical avec vous afin de vous offrir les meilleures compositions de nos artistes. Toute l'émission est dédiée aux fruits de mes entrailles. Je vous parle de mon prince Marky Chéri, ma princesse Yvonne Cachéri. Comme vous savez bien, je respire à travers ces deux belles créatures. Nous saluons Juno Limage et Jessica Pierre. Nous débutons l'émission d'aujourd'hui avec cette chanson malgré les années, mais elle garde encore toute sa fraîcheur. Chantons ensemble, mesdames et messieurs, cette formidable chanson jusqu'à Chanon Baroine à Caroline. Bonsoir et bon dimanche en compagnie de votre radio.

je suis en train de le faire pour vous et ceci de la bonne manière. Car pour bien faire, il faut avoir le savoir-faire. Le savoir-faire est un art. Le number one skasha. Le début de la chanson, c'était bien sûr Jean-Michel Saint-Victor, alias Azozol. Malheureusement, qui nous a quittés. L'animation musicale avec Jean-Élie Telfort, alias Cubano, encore avec nous dans ce monde. Et voilà pourquoi il faut diffuser ces artistes. Ils sont encore en vie. Jean-Élie Telfort, un chanteur qui danse et qui chante. Malgré

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Et bien sûr, le numéro 1 Kesha dans cette formidable chanson sortie en 1982. C'est vraiment, donc, ça fait vraiment des années. Et puis, hein, comme je vous ai déjà expliqué, raconté cette histoire, quand on arrive dans une soirée, eh bien, dès qu'on met cette chanson Caroline, donc, et tous les jeunes garçons à l'époque, on était considérés comme des princes, les filles comme des princesses, on cherche une princesse charmante pour bien danser. Et très souvent, il y a souvent plus d'hommes que de femmes. Alors, vous comprenez, on doit se tenir devant la porte. Dès qu'un gars a fini de danser, le temps que les filles traversent le côté, on lui demande tout simplement, avec gentillesse, pas comme aujourd'hui, là. Pas comme les malfrindings s'entendaient aujourd'hui, hey, mademoiselle, venez donc danser avec moi. Non, on s'est courbé comme un gentil garçon, comme un prince pour s'adresser à une princesse. Alors, belle demoiselle, voulez-vous m'accorder cette danse? Hein? Auriez-vous l'habilité de m'accorder cette danse, madame? J'aimerais bien que vous dansiez avec moi, belle créature. Voilà comment on s'adressait à l'époque en femme. Bon, on dit, c'est vrai, les choses doivent changer, mais quand ça change pour le pire, on se demande à quoi ça sert. Alors si on reste en musique, on va rester un petit peu dans le temps, tout simplement, pour vous proposer cette chanson. Nous sommes en période de vacances. À l'époque, j'animais une émission à Radio MBC, Club Vacances, tout feu, tout flamme. Je pense que j'ai rencontré des gens à Montréal qui participaient à cette émission de Club Vacances avec Willy Vieux à l'époque. Il y avait aussi à Radio Nationale, presque toutes les stations de radio organisaient, donc pendant les vacances, et jeu de correspondance, les jeunes filles, les jeunes garçons, donc qui envoient des lettres à la radio et qui doivent trouver une correspondante, et après il va y avoir l'échange des lettres à travers la radio, donc les gens viennent chercher donc leurs lettres à la radio, les lettres à la radio, et à la fin on organise un très beau spectacle où ils doivent se rencontrer. Je dois vous le dire, j'ai participé à un jeu de correspondance, j'ai rencontré une créature, on a passé peut-être plusieurs années ensemble, après on s'est rencontrés à Montréal, et puis voilà, on parlait de cela, comment ça a été vraiment agréable à cette époque. Mon Dieu. Mais quand les vacances arrivent, eh bien tout le monde nous demande cette chanson avec le System Band. Vacances, on envoie des lettres par-ci, par-là. La voix de Snare Dobby. Un bon dimanche à CPM 14-10. Une autre façon de faire les choses. De la bonne manière, bien sûr. Sur cette note, nous saluons Ralph Bossy. Merci de nous appeler le maître du compas, mon cher. Nous saluons Sandra. Bonsoir, madame.

Non, hein? La vie était vraiment belle. Nous étions à l'époque comme des princes à Port-au-Prince, les jeunes filles comme des princesses.

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0: Alors là, bien sûr, donc nous sommes capables de le faire, nous sommes en train de le faire pour vous, mesdames et messieurs, sur les ondes de CPM 14-10, à l'heure de votre émission Weekend Folie. Ils vont chérir simplement, ils vont chérir tout simplement. Ainsi, donc, après avoir écouté Belles Vacances, on a dû reprendre la chanson puisque ça a été interrompu pour faire la transition vers la pause. Et ensuite, on a écouté la suite et cette chanson, je vous ai dit donc tout à l'heure, c'était justement une chanson qu'on diffusait souvent pendant la période des vacances, surtout en Haïti, avec le System Band. On organisait des jeux du club vacances pour les jeunes. C'était une façon de faire un apprentissage d'écriture. Donc, le fait que pendant donc l'été, il n'y a pas d'école, eh bien voilà, puisqu'on a des lettres à écrire à une correspondante ou à un correspondant, eh bien, ça nous permet de travailler un peu donc l'écriture de cette langue qu'on a appris. Ça nous permet aussi de vérifier nos dictionnaires. On arrive même des fois à lire la lettre des autres pour mieux se comprendre, on se regroupe un peu pour trouver les paroles les plus intéressantes, les plus sensibles, les plus romantiques à envoyer à cette créature dont on est en train de faire connaissance à travers les écrits. C'était toute une belle histoire à l'époque. C'est pour ça que je dis à les gens de ma génération, nous avons donc la chance de traverser plusieurs périodes, et une période où nous travaillons avec nos connaissances, nos mains, une période où la technologie nous raconte au coup de route, et encore aujourd'hui, les choses sont devenues encore plus extraordinaires, ou deviennent plus extraordinaires. Eh bien, ceux qui donc sont nés à cette même période, donc nous avons connu, parce que tout, nous avons connu aussi des mauvaises choses, des tempêtes, des cyclones, des tremblements de terre, la Covid nous a donné une leçon, et donc de la vie. Aujourd'hui, nous sommes là encore, mais nous disons merci à l'auteur de l'univers de nous donner cette chance de traverser toute cette période, depuis l'époque où les choses n'étaient pas encore si évoluées. Je me rappelle mon premier téléphone cellulaire, c'était comme une boîte. Aujourd'hui, on a un téléphone avec même une montre. Les caméras, c'était des grosses caméras, donc surtout vidéo. Et aujourd'hui, on a des petites caméras en miniature où on peut capter les images de grande qualité. On a eu la chance. Mais aussi, je parle de certaines personnes de ma génération. Si moi, je tente de m'adapter à cette technologie, puisque j'ai toujours aimé la science, j'ai toujours été quelque proche donc de ce qui est nouvelle technologie. Eh bien, aujourd'hui, je peux dire, comme n'importe quel jeune, je maîtrise un petit peu un peu la technologie moderne. D'ailleurs, c'est pour ça que vous avez constaté dans mes studios, vous allez voir, donc dans la diffusion de mes choses, j'utilise les logiciels les plus modernes aussi, et c'est quelque chose de bon quand on arrive à traverser donc d'une période à l'autre, être capable aussi de se mettre à jour. Voilà pourquoi je propose à ceux qui font de la radio surtout de se mettre à jour pour que les choses se pour que les choses se fassent de la bonne manière, n'est-ce pas? C'est toujours intéressant. Ainsi, on va continuer avec cette chanson qui nous apprend également la bonne manière pour demander à une fille de nous accorder une danse.
1: Attention.
0: Oh, mais attention. Et pas live, là, mais c'est live, là, jeune. Ok. Et je voulais tout simplement vous offrir première danse. Et je vais trouver, ça, c'est le live avec petite deux aînés. Ok, écoutez ça, petite deux aînés. Le temps de chercher pour vous.
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0: Ok, je vais chercher la version.
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0: Parce que c'est mon petit danse.
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Alors, très belle chanson de la chanson créole, la Yonti Danse, mesdames et messieurs. Donc, on a constaté à travers cette chanson l'histoire racontée, et Dieu a dit, eh bien, c'était formidable d'entendre les parents, donc, qui disaient, eh bien, quand on demande à danser à une femme, il faut que ce soit avec tendresse et caresse et souplesse. Oh là là! Enfin, donc nous faisons avec vous ce beau voyage tous les dimanches à par ailleurs sur les ondes de CPM 14 et 10 dans le monde musical haïtien afin de vous offrir les meilleures compositions de nos artistes. Et on fait un petit voyage un petit peu donc dans le temps. Et ben de temps en temps on va revenir également avec surtout les artistes d'aujourd'hui, surtout les jeunes femmes qui s'imposent sur la scène musicale. Alors, et est-ce que je dis mon folie, mais bon, qui t'aimait les mon folie, mais normal. C'est ce que nous propose la belle Bédine en folie Rama.

Alors faites attention, Bettine, il ne faut pas foutre maintenant j'ai la moto au fond parce que sinon là, tu vas péter les yeux de l'amour. Oh là là, c'était la belle Bettine, c'était formidable chanson, mesdames et messieurs, le plaisir, la détente sur nos ondes toute la fin de semaine, c'est la chaleur. Alors voilà, la vie est trop courte pour ne pas la vivre intensément, alors vivons la vie, le temps qu'il nous reste est très court, je vous l'ai dit. Donc la mort est longue, la vie est courte, alors vivons la vie, surtout en écoutant de la bonne musique. Moi je danse, je cadence, je balance, je contredanse et je parle de l'amour. Et voilà pourquoi je chante avec vous, sentiment. Chanson, bien sûr, chantée par Stanis alias Pipo. Il était au sein de la formation Bel Jazz, sa première formation musicale à l'époque. Un texte très intéressant et formidable.

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Alors, mesdames et messieurs, je vous rappelle donc également, vous êtes sur CPM 14h10 à l'heure donc de l'émission Yvan Chéri Simplement, donc à la folie du week-end. Et le 26 septembre, je vous annonce à la sortie du film Sans Prince Sauf 2 à l'affiche déjà, donc au centre Leonardo da Vinci, 4370 Lacordaire, deux séances 18h-20h avec une pléiade d'artistes que vous connaissez bien, entre autres votre animateur Yvan Chéri, Badjouna Bazin, Jean-Alix Solmonde, Myriam Jean, Schiller Cézil et tant d'autres donc seront à l'affiche. Sans Prince Sauf 2, c'est la suite de Sans Prince Sauf 1. Si vous n'avez pas encore vu, allez donc sur YouTube, regardez Sans Prince Sauf 1. Vous allez voir votre inspecteur Nicolas qui est de retour dans Sans Prince Sauf 2 en garde manchette. Alix Holmand a beaucoup travaillé un peu plus dans ce film, vous offrir un film de haut calibre, un film avec des un film d'action avec beaucoup de choses extraordinaires à regarder, un film qui dure presque 2 heures, mais vous n'allez même pas voir passer le temps. 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Bon, surtout, animateur noir de Nivin, Nivin, on va bien jouer. s'il vous plaît. Alors, la musique, l'ambiance, le plaisir, l'anecdote, qu'est-ce qu'il nous propose notre Harley La Rivière, qui sera également le 20 septembre pour Compas Symphonie. À qui la faute? Bon, je n'ai rien fait, moi. Bon, on va voir qui la faute.

musique sur nos ondes. Du bon compas. Le Seigneur est là. La belle Rose André, étoile brillante. La belle Rose Furcy. Linda Castro, est-ce que tu danses? Car moi je danse, n'est-ce pas? Salut mon ami Walnis Farins. La belle Anissa, bonsoir.

À la voix de Grâce Adelva, tout de suite après, je vais vous offrir cette formidable chanson, mesdames et messieurs. Nous parlons de Keke Belizère et Fabrice Rosière. Oh là là.

fait la transition vers la pause. Ainsi, je vous propose l'extrait de cette chanson, mesdames et messieurs, pour faire la pause. Et puisque dans 3 minutes, oh, c'est la vidéo, on me tombe sur la vidéo. Donc, le son ne serait pas donc comme je l'espérais. De toute façon, donc on va changer de rythme. Et puis on va faire la transition comme ça.

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Stanley. Alors, formidable chanson, bien sûr, avec Stanley Toussaint du groupe La Colle. Léon Femme Rémer, Stanley Toussaint, c'est aussi l'un des meilleurs vocalistes, donc, de sa génération, parce que à l'époque de Stanley, on parle de la nouvelle génération. Est-ce qu'aujourd'hui, on peut parler de ces chanteurs comme nouvelle génération? Je pense non. Il y a une autre nouvelle génération, surtout avec beaucoup de femmes, qui sont sur scène aujourd'hui pour nous apporter de la bonne musique. En écoutant les textes, on disait, et souvent les hommes étaient les seuls à pouvoir donc se plaindre en ce qui concerne l'amour. Les hommes disaient pas mal de choses, mais on a constaté de nos jours, les femmes ne cachent pas les mots. Hein, et surtout, de nos jours, quand on constate que les femmes osent dire les choses, comme par exemple, à chaque fois j'écoute la chanson « Prie, j'aime », c'est extraordinaire, il y en a d'autres aussi. Et donc, elle ose nous dire des choses, et c'est normal. Et ça m'a fait un grand plaisir de voir toutes ces femmes, donc, sur la scène musicale haïtienne aujourd'hui. Ensuite, elles s'imposent, et je dis de la bonne manière, elles sont toutes de bonnes chanteuses. Et c'est ce qui arrive dans le monde de la musique haïtienne avec, je dis, des faux animateurs, parce que, au cours de ma génération, il fallait avoir, être formé dans une station de radio, et l'ensemble des radios donc décidait que vous êtes en mesure donc de faire des émissions, de prendre le micro avant de vous laisser faire. Bon, aujourd'hui tout le monde improvise la chose, puisque les micros donc sont devenus chose populaire, ou je dis aucune importance, alors que la parole, surtout quand on s'exprime dans un micro, il va falloir donc faire attention, parce que il y a des choses, il y a des paroles qui peuvent bien engendrer et détruire même la vie des autres. Et on assiste à tant de conflits sur le web, même des gens qui ont été donc en cours et qui ont perdu, qui ont dû donc poser des gestes regrettables en s'excusant mille et une fois, etc. Et donc les choses ont changé. Mais cependant, les bonnes manières restent et demeurent, donc les bonnes manières. Et je dis, ceux qui ont donc ce métier, ou ceux qui ont appris à faire ce métier, continuent à travailler. Et comme disait quelqu'un, j'écoutais dans une entrevue, c'est un musicien qui disait aujourd'hui, j'écris des textes avec plus de légèreté, avec moins d'exigence, parce qu'il n'y a pas d'exigence qui se fait aujourd'hui pour écrire des textes. Mais il a osé dire, parce qu'autrefois c'était la poésie représentait pour lui une grande importance. Quand on écrit un texte, il faut que ce soit bien structuré. C'est toujours, il a dit, il va pas dans la banalité jusqu'à écrire très mal, mais au moins il y a moins d'efforts, puisque quand vous prenez le temps de bien présenter un texte, et bien vous allez voir le public d'aujourd'hui, bon, et c'est les chansons les plus populaires et qui ne disent rien, donc vont être. Alors, à quoi ça sert de trop se forcer? Mais je dis, et c'est une façon de voir les choses, mais quand on veut faire les choses de la bonne manière, on va finir par atteindre le but fixé. Il faut continuer à les faire. Dadou Pasquet n'a jamais donc décidé de se baisser ou d'aller faire n'importe quoi pour avoir de popularité. Et donc, il reste et demeure un grand musicien qui a fait de la bonne et de la grande musique. Certainement, il n'y a pas eu la grande foule derrière sa formation musicale qui a le manque d'en bande, mais Dadou était et demeure encore l'un des musiciens le plus respecté de la musique haïtienne. C'est pas seulement un guitariste, c'était aussi un très bon compositeur, un arrangeur, un musicien hors pair. Ce que les gens n'ont pas pu remarquer et qu'on est en train de découvrir aujourd'hui chez donc Diner Seyid, Dadou Pasquet était aussi un très bon grand chanteur. Et encore un autre chanteur, dernièrement, pendant que je faisais mon émission dans une station radio sœur, j'ai joué une chanson de Joël Edmaïa, je dis, on en parle moins de Joël Edmaïa comme chanteur, on le voit comme batteur, comme musicien, mais c'est un extraordinaire chanteur, je dirais c'est un vocaliste extraordinaire, Joël Edmaïa. Et quand on écoute le groupe Zeclé, ce jeune homme qui chante, c'est la folie. Alors voilà, donc quand on prend le temps d'écouter les chansons, quand on prend le temps d'écouter les artistes, on peut se rendre compte, eh bien, ils font de la bonne et de la grande musique. Certainement, il y en a d'autres qui ne font que radoter, dire n'importe quoi, et décident même de détruire les artistes qui produisent pour le bien de la musique haïtienne. Vous pouvez avoir donc l'artiste préféré, c'est votre droit, mais détruire quelqu'un pour quelqu'un d'autre, d'ailleurs pour quelques dollars des fois, et c'est malheureux. Et on peut décider de se faire payer pour faire la promotion. On est d'accord, c'est du business, c'est normal. La musique, le musicien est payé, il va vendre son disque, etc. Il est payé pour sa musique, mais quand on prend la décision de détruire un autre artiste au profit d'un autre parce qu'il vous donne quelques dollars, c'est de la méchanceté, parce que la musique haïtienne a besoin de ses musiciens.
il a besoin de la production, il a besoin de ses artistes pour évoluer davantage, pour être capable d'atteindre le but fixé. Alors, à chaque fois que vous tentez de détruire un artiste, vous êtes en train de détruire la musique haïtienne. Bon, je comprends. Comme vous n'avez pas été à l'école, c'est normal. Parce que vous n'avez rien appris, vous ne savez pas comment faire les choses. Et pour vous, c'est seulement les goûts qui comptent. Et c'est malheureux de voir les choses, donc, de arriver, donc, à cette étape aussi aussi dégradante que possible. En tout cas, comme il reste toujours, des animateurs qui se respectent, on dit on aura la chance. Et ceux qui se respectent, il faut préparer les jeunes à prendre la relève, à nous remplacer. Et ceci, je dis, j'insiste de la bonne manière. Et j'espère qu'un jour ma fille va prendre la décision de faire entre autres la radio par rapport à son métier, qui est donc puisqu'elle termine son bac en psychoéducation, et elle m'a dit, papy, je vais faire un certificat en communication. Je dis, vive la vie. Elle est déjà formée, et j'espère qu'elle va peut-être garder les micros, et un peu plus longtemps, car son papa, qui est un petit tonton, eh bien, il ne reste pas beaucoup de temps à vivre, et il faut le dire, et on travaille pour que tout le monde nous remplace. Et on va essayer aussi de voir si on peut travailler d'une manière avec des organismes communautaires pour préparer d'autres jeunes, et surtout jeunes garçons, à faire la radio de la bonne manière, pas comme aujourd'hui, le fait qu'on a un micro sur le web, et puis on pense qu'on est capable de faire la chose. Et le pire, c'est qu'ils tentent de se comparer à des professionnels. Quand ils sont professionnels, des gens qui ont étudié, qui ont appris à faire les choses et qui ont été payés pour le faire. Travailler dans ce domaine veut dire que vous êtes un professionnel. Quand vous faites le bénévolat à droite, à gauche, vous avez un micro, vous parlez et vous croyez donc avoir les techniques de ce métier. C'est un métier qui est très exigeant. On nous oblige à faire des études supérieures pour pouvoir être capable de faire le métier. C'est pas pour rien qu'on parle d'un certificat en communication, de baccalauréat en communication, les techniques de la radio, etc. Tout ça, il y a des exigences aussi. Et puis même la voix, nous, ma génération, on a appris à travailler la voix, le langage, la façon de parler pour que les gens qui nous écoutent, donc, ont un intérêt à nous écouter. Bon, maintenant, ils adoptent n'importe quoi, ils parlent n'importe comment, et puis ensuite, ils se disent, ouh là là, bon, on va arrêter là, et puis on termine avec la musique, l'ambiance, le plaisir détente. Alors, j'ose dire à cette créature, si elle n'existait pas, j'aurais demandé à Dieu de la créer pour moi. Harmonie qui existait. Pour le plaisir de Marie-Josée. Merci madame de nous apprécier à notre juste valeur. Je vous aime également.

C'est là que tu commences à mais oui chérie, tu m'as drivé et puis tu me laisses tomber. Mesdames et messieurs, le temps de vous dire merci d'avoir été à l'écoute. Merci à Junoni Mind de toute cette belle excellence.

Marquis chéri, ma princesse Ivanka chéri. Comme vous le savez déjà, ces deux belles créatures constituent l'oxygène me permettant de respirer. Alors quant à moi, on se retrouve le week-end prochain. Au micro, c'était Yvan Chéri. Bonsoir tout le monde. Bon dimanche. Restez sur votre radio. Allez, je vous aime. Je vous admire.

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Bonsoir, mesdames, mesdemoiselles et messieurs, et soyez les bienvenus à Une fleur et des fleurs éternelles. J'espère que votre semaine était agréable et ensemble, nous allons passer deux heures de temps de détente, j'espère, enfin, deux heures de temps où on aura la chance de rêver au beau jour.

C'était Jean-Claude Janada dans un beau chant à la Vierge Marie. Et ce chant Vierge Marie, parce que hier était le 15 août, l'Assomption de la Vierge Marie. Pour nous autres catholiques, nous parlons de l'Assomption de la Vierge Marie, c'est-à-dire sa montée au ciel. Mais pour les orthodoxes, ils parlent, eux, de la dormition de Marie. Donc, c'était Janada dans ce chant Vierge Marie à l'occasion du 15 août. Et là, nous allons, comme d'habitude, nous allons passer à notre cher pays Haïti. Parce que là où nous sommes, à l'extérieur, à New York, parfois, on ne veut pas sortir du lit, on veut rester au lit, faire la grasse matinée, mais on doit payer les factures, on doit se lever, on doit prendre l'autobus ou bien le train, quoi qu'il en soit, ou bien sa voiture pour aller au boulot. Et là, avec le Skacha, écoutons Haïti.

d'ordinaire, chez nous, l'été d'ordinaire est l'époque des fêtes champêtres. Par exemple, le 15 août, c'est la fête de Petit Gouave. Et là, il y a toujours des fêtes champêtres là-bas. Et je profite pour saluer tous les petits Gouaviens et les petites Gouaviennes, petits Gouaviennes, oui, pour leur dire bonne fête! Bonne fête de l'Assomption. Et là, Gégé Viquet, il nous parle de la fête du village, c'est-à-dire une fête champêtre. Écoutons-le. Oui, c'est ça, c'est une fête champêtre. Écoutons Gégé Viquet dans la.

Et là, c'était la belle vie. Et Jean Ferrat, il chante que c'est beau la vie, parce que je vous le dis, mes amis, nous sommes en vie. Il n'y a pas raison de ne pas chanter la beauté de la vie, parce que la vie est si fragile.

Nous avions reconnu la voix, bien sûr, c'était Charles Aznavour dans « Si tu m'emportes ». Et maintenant, nous passons à Céline Dion et Garou dans « Sous le vent ».

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Chers auditeurs, si vous voulez appeler, composez le 516-415-4926. Le 516-415-4926. Et nous continuons avec Chantal Paris et André Sylvain dans Mélanie.

0: Allô?
1: Oui, coucou.
0: Oui, salut Yot, comment vas-tu?
1: Eh bien, on est là, chérie, on se maintient de ton côté.
0: Eh bien, ça va bien, Yot, ça va bien.
1: Okay. Merci à toi.
0: Oui, oui, oui, c'est ça.
1: Que tu as bien débuté le programme avec un groupe inséré qui parlait de notre cher pays Haïti.
0: Les Kacha.
1: Oh oui.
0: Oui, je sais que c'était ton mini jazz préféré.
1: Bien sûr.
0: Mm-hmm.
1: Je profite aussi de rappeler au docteur Bruno s'il se souvient du bon vieux temps que moi et mon mari et lui et sa femme nous avons l'habitude de nous rendre au château royal à Cruz.
0: Ok.
1: Pour nous amuser avec les cachets.
0: Oh, ok.
1: Et là, je viens de voir que les deux biens. Aïe, aïe, aïe. Je suis là. Comme d'habitude. Okay?
0: Est-ce qu'il y a une chanson que tu aimerais écouter?
1: Mais oui, la chanson de
0: Dick Rivers.
1: Je serais
2: mieux.
1: Tu vois, je me sens émotif maintenant. La chanson de Dick Rivers que je veux écouter.
0: Eh bien, ce que tu fais, tu peux m'envoyer un texte message ou bien rappeler.
1: Mais oui.
0: Tu peux rappeler. Rappelle. Ok. Ok. Bye bye. Merci pour l'appel.

0: idiot.
1: Oh,
0: 10 Creepers, je ne peux pas t'oublier. Ok, il n'y a pas de problème.
1: Merci encore.
0: Ok, bye bye.
1: Bye bye.
0: Et je dédie la prochaine chanson de Robert Cowgoy à ma cousine Ta et son mari Franz, qui nous écoutent du Canada. On y va avec mes souvenirs de Robert Cowgoy.

c'était Francis Cabrel, je t'aimais, je t'aime et je t'aimerai. Puisqu'il en est ainsi, et pourquoi ne pas se laisser aimer par Mike Brandt?

0: fleur et des fleurs éternelles. Allô?
1: Bonsoir.
0: Hey, monsieur Jean Léon, comment ça va?
1: Ça va bien, et pour toi?
0: Très bien, merci. Très bien, merci.
1: Et comment a été la semaine?
0: Très bien, et la tienne?
1: Ça va un peu avec les deux enfants.
0: Je sais. Mais c'est une vraie joie d'avoir ces enfants.
1: Et ta santé, ça vient?
0: Oui, comme je le dis toujours, je le prends un jour à la fois.
1: Oui, un jour à la fois.
0: Un jour à la fois, je l'ai eu. Mais oui, il y a une chanson que tu aimerais écouter. Je ne t'entends pas. Allô? Tu es là, Jean-Léon? Est-ce qu'il est encore là?

0: Angeléo. Laquelle, madame de Claude Barsotti?
1: Madame de Claude Barsotti, yeah.
0: Ok, tu l'auras. Ok?
1: Ok, merci.
0: Et je te remercie pour l'appel. Ok, merci.
1: C'est moi qui devais te remercier.
0: Ok.
1: C'est une très belle émission.
0: Je te remercie. Je te remercie. Ok, bye bye.

maintenant, nous allons passer à l'enfant terrible qui était Johnny Hallyday, un enfant rebelle, un enfant terrible qui a beaucoup fait pleurer sa mère. Écoutons le pénitencier.

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1: Et chers amis, nous sommes arrivés à notre 4 à 7, c'est-à-dire 4 chansons, c'est-à-dire 4 chansons ayant au moins un point commun à 7 heures, 4 à 7. Et aujourd'hui, j'ai choisi pour vous 4 chansons de Patricia Carly. Patricia Carly, et pourquoi Patricia Carly? Et pourquoi Patricia Carly, excusez-moi? Parce que ma sœur Lucie aimait beaucoup Patricia Carly. Et aujourd'hui, le 16 août, c'est exactement 5 ans depuis qu'elle est partie, qu'elle nous a laissé. Donc, à la mémoire de ma sœur Lucie, nous allons écouter 4 chansons de Patricia Carly. Je suis à toi pour la découverte. Qu'elle est belle cette nuit et à

Et c'était notre 4 à 7 d'aujourd'hui avec Patrice Akari. Et une question que je me demande souvent, est-ce qu'on a raison d'être jaloux de l'ami, de l'ex-ami alors, de son compagnon ou de sa compagne? C'est-à-dire, si le monsieur ou la femme, si elle avait son passé là, on n'a pas raison d'être jaloux du passé de l'autre, parce que là, il ou elle ne vous connaissait pas encore. Donc, il avait le droit de vivre sa vie, mais qui il voulait, il ou elle voulait. Donc, pour être jaloux de son passé, là, je ne sais pas, mais personnellement, je pense qu'il y a quelque chose qui ne marche pas.

0: Fleurs et les Fleurs Éternelles, salut.
1: Jeune Fleur et les Fleurs Éternelles, comment ça va, Flo?
0: Oh, ça va très bien, Chilo. Et de ton côté, comment ça va?
1: Mais ça va, hein, ça va très bien.
0: Mm-hmm.
1: Bon, ça va, on est fait tout. Il est mieux de dire ça.
0: Ok.
1: Et bien, ce 4 à 7, le 4 à 7 est vraiment supérieur, hein.
0: Oui, avec Patrice Carly. Mm-hmm.
1: Il m'a beaucoup pédé. Parce qu'après avoir écouté Johnny, je me suis dit, Johnny a dit, avant, bien avant.
0: Le pénitencier.
1: Le pénitencier. Je me suis dit, est-ce qu'il ne serait pas mieux de s'apprêter avant que les portes se ferment là, ou bien se ferment, je ne sais pas. Parce que oui, parce que il a dit, c'est là,
0: c'est là qu'il va finir sa vie.
1: Ta vie.
0: Mm-hmm.
1: Eh bien, ma chère, avec ce 4 à 7 là, c'est Patricia qui vient de dire, et il a choisi le grand amour, alors celui de.
0: Il a choisi l'amour du nôtre.
1: Il a choisi l'amour, il a vécu le grand amour,
0: mm-hmm.
1: et pour garantir.
0: Ses vieux jours.
1: Mm-hmm.
0: Parce que là, il a choisi l'argent.
1: C'est ça. C'est bizarre parce que je ne sais pas si je me suis trompé. Parce que c'est comme si moi je vois que tout le monde est devenu fou. Parce que est-ce que c'est pas des formations professionnelles, je ne sais pas. Même celui, ou bien ceux qui se réclament d'être nos amis,
0: mm-hmm.
1: voilà qu'ils ont décidé à nous déporter pour nous avoir trop vus ou bien trop aimés.
0: Attention, il n'a jamais déclaré qu'il était notre ami.
1: Bon, ok.
0: Au contraire, Chilo, comment peut-il être notre ami?
1: Bon, je ne sais pas, mais cependant, pour moi aussi, c'est ce que je te dis, même tout le monde est fou. Parce qu'il se déclare, notre ami, ou bien nos amis, et voilà qu'ils nous mettent des chaînes. Et ils veulent des potes. Ça, c'est un acte de foudou. Et ensuite, mais ma chère, je ne vais pas tout autant. Et, est-ce que je dois faire attention, moi également? Allez voir j'ai besoin de quelqu'un. J'ai l'impression que j'ai besoin d'aide. Mais vous devez avoir un psychiatre, un psychologue. J'ai besoin d'aide. Je ne sais pas.
0: Quelle sorte d'aide?
1: Il doit venir à mon aide. Mais j'ai besoin d'aide parce que moi aussi je me pose la question, est-ce que je ne fais pas partie de ce monde fou? En tout cas, ma chère. Tu vas jouer pour moi et la chanson d'un Sylvie Rose. Je crois que Haïti est une mélodie d'amour.
0: Oui, vas-y.
1: Écoutez ces paroles avec beaucoup d'attention et tu comprendras mieux ce que là où je suis.
0: Là, puisque okay. Là, de cette chanson, je crois qu'il a dit quelque part Haïti, Docteur Bijou, Mounio Fou, quelque chose comme ça. Mounio Fou, pays en un trou. Mais tu sais, ça me fait penser à quelqu'un d'autre, à Charles Baudelaire. Charles Baudelaire qui a écrit quelque part que cette vie est un hôpital où chaque malade est possédé du désir de changer de lit. C'est-à-dire, celui-ci, il est près de la fenêtre. Il veut, non, je ne veux pas rester là. Je vais aller près du, je vais aller peut-être près de la table. Et là, on le met près de la table. Il dit, non, je veux la fenêtre. Ça, c'est un fou. Donc, au lieu de dire que le monde, lui, il a écrit que le monde est un hôpital. Moi, j'ajoute que le monde est un hôpital de fous.
1: C'est après-midi, vraiment, c'est pour les fous, ok? Alors, prends soin de toi, hein?
0: Ok, Chilo, je te dis.
1: Également, de prendre soin de lui, ok?
0: Ok.
1: Parce que l'émission, c'est pour les fous.
0: Oh, mes amis chinois, je ne suis pas folle.
1: Non, peut-être sans le savoir.
0: En tant que psychiatre, tu viens à mon aide.
1: C'est ça, j'ai peur de me dire psychiatre. Oui,
0: ok, merci.
1: En tout cas, je vais écouter avec beaucoup d'attention.
0: Ok, merci, Chilo.
1: La chanson dans la vidéo. Là.
0: Ok.
1: Et on doit bien salutation aux fanatiques et de l'émission à l'équipe de la radio.
0: Ok, merci, Chilo. Je te remercie.
1: Ok.
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Il est maintenant, on passe à Anne-Cy des Roses, Haïti, mélodie d'amour, chanson sollicitée par Chilo.

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0: fleurs et des fleurs éternelles. Salut. Et t'as c'est toi?
1: Bonjour.
0: Et comment ça va? Ça va très bien, merci.
1: Je n'ai pas eu l'occasion de t'appeler depuis ton retour.
0: Oui, c'est vrai.
1: J'ai entendu que tu disais que tu allais bien, alors.
0: Oui.
1: Donc, ça va bien, j'espère que c'est vrai. De toute façon, tu as ton plaisir à. Avec l'émission.
0: Oui, c'est ça.
1: Bien contente que tu sois avec nous. Et puis je te dis merci de penser à ta cousine et à son mari.
0: Oui, mes souvenirs. C'était un plaisir.
1: En tout cas, continue. La belle émission. Mais si j'appelle pas, je ne coule pas.
0: Je le sais. Je le sais bien. Je le sais
1: bien.
0: Ok.
1: À la prochaine.
0: Merci bye pour l'appel. Bye bye.
1: Bye bye.

Et je dédie la prochaine chanson aux amis de Montréal. Je veux parler de Paulette Hériveaux, Michel Montes, Jessie Bonner, Jacqueline Belotte, Maudeline, Gertrude, Fabien et sa femme Noémie, sans oublier mon oncle Pompon et mes deux sœurs. Donc Christophe, il va chanter Aline spécialement pour vous. Et aussi, sans oublier nos amis de Longueuil.

mon prochain numéro est dédié à mon ami de la République dominicaine et à Gabriel, à Yannick, Nine et sans oublier Carmela Zamor. Alain Barrière, il nous parle de poète.

Et Polo, je ne t'ai pas oublié. Donc, Richard Anthony, il va chanter la prochaine chanson pour mon ami Polo. Tipol, tu chantes avec Anthony, Richard Anthony. Et voilà. On y va maintenant avec J'entends siffler le train.

Et avec cette chanson de Frédéric François, Adios Amor, prend fin notre émission d'aujourd'hui. J'espère qu'on a fait un bon bout de chemin, enfin, agréable comme ça, et que vous aviez bien chanté et peut-être dansé, on ne sait pas. Mais là, on prend rendez-vous à dimanche prochain pour une autre émission une autre émission de chansonnette française, ou du moins de ballade d'autrefois. Et je vous dis, mes amis, je vous aime beaucoup et à dimanche prochain. Bonsoir, mes amis.